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La famille na Biragi Kaboi Silvestre a la profonde douleur d'annoncer aux frères amis et connaissances la mort de leur grand-père et père, Monsieur Nabiragi Kaboi Silvestre, directeur de l'école primaire Karala et Bouishasha, mort survenu à Burigny, Mulambi, après une longue maladie. Que cette triste nouvelle parvienne à tous les Barignerini de partout où ils se trouvent, à la coordination des écoles conventionnées catholiques et à tous les charismatiques. Le deuil est observé au domicile familial à Burigny Mulambi. L'enterrement est prévu cet après-midi pour la famille Chito Keke Christophe, signe le présent communiqué. 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

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Certificat d'aptitude physique délivré par le centre hospitalier l'ISTEM Bukavu. La photocopie de la carte de lecteur, à défaut la photocopie de la carte d'élève, la photocopie du récit d'inscription, 4 photos passeport, une phare de chemise spécifique. Documents additionnels spécifiques pour les candidatures de L1-LMD. 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Les photocopies des bulletins 3e et 4e année secondaire. 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Le 10 août 2026, le secrétaire général académique de l'ISTEM Bukavu, Wimba Kayange Louisette, professeur associé, signe ce communiqué. 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Les cours débutent le 15 octobre 2026 fait à Kaziba. Le 20 août 2026, professeur Bissimwa Ntagereka Patrick, le secrétaire général académique, signe ce communiqué. 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

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Le maire de la ville de Bukavu rappelle à la population de sa juridiction et ses environs que les travaux communautaires revêtent un caractère obligatoire. Les travaux communautaires de ce samedi 3 octobre 2026 est un salon spécial de curage des caniveaux pour lutter contre les inondations. Ainsi, il est demandé au cadre de base, chef de quartier, chef d'avenue et les 10 maisons d'organiser et sensibiliser leurs administrés pour qu'ils participent massivement aux travaux communautaires dits Salongo, interdire toute circulation pendant les heures des travaux communautaires, de même que l'usage des artères de la ville par les enfants pour les activités sportives, interdire et sanctionner toute personne qui jette des immondices dans les caniveaux ou sur la servitude, à la population de la ville de Bukavu de s'approprier les travaux communautaires comme instrument de développement de leurs entités respectives, avenues, quartiers, communes, d'assumer les tâches suivantes, les ramassages et évacuation des déchets, de s'allonger vers les sites retenus, de commun accord avec les partenaires d'assainissement pour les chargements dans les véhicules. Le respect de l'heure du débit à la fin des travaux communautaires est obligatoire, soit de 8h à 11h. Les bourgmestres des communes ainsi que les cadres de base sont chargés, chacun à ce qui les concerne, de l'exécution du présent communiqué. Les récalcitrants subiront la rigueur de la loi. Faites à Bukavu le 2 octobre 2026. Docteur Nicolas Kialangalilwa Mulondani, directeur qui signe ce communiqué. 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
Mise en garde contre toute vente ou achat de la concession familiale du Feu Kashamba Théobald à Bunyama, la famille du Feu Kashamba Théobald, par l'intermédiaire de son conseil familial, porte à la connaissance de toute la population d'Ijwi de Bukavu et d'ailleurs qu'une concession familiale située à Ijwi Sud, dans la chefferie Ntambuka à Bunyama, laissée par le défunt Kashamba Théobald, n'est pas à vendre. La famille précise qu'aucune personne n'est autorisée à vendre, céder ou négocier cette concession sans aucune autorisation d'Ima signé tous les fils du défunt père. La famille informe également que les autorités locales compétentes ont déjà été saisies de cette situation, notamment à travers une correspondance adressée aux personnes administratives, aux responsables administratifs et coutumiers concernés. En conséquence, toute personne qui tenterait de vendre cette concession sans l'autorisation écrite du conseil des familles, ainsi que toute personne qui chercherait à l'acheter dans ces conditions, le ferait à ses propres risques. La famille met particulièrement en garde les éventuels acheteurs. Tout argent versé dans le cadre d'une transaction non autorisée pourrait être perdu, la famille ne reconnaissant aucune vente effectuée sans son accord. La présente communication est faite en fait d'éviter tout malentendu, toute fraude, tout préjudice financier et pour informer clairement la population que le dossier est déjà porté à l'attention des autorités compétentes. Fait pour information et pour servir à qui des droits. Pour la famille, Biamungu Kashamba, responsable de la famille, signe ses communiqués. Le secrétaire général académique de l'Université officielle de Bukavu, IOB, informe le public, les diplômés d'État ainsi que les anciens diplômés désirés de poursuivre leur cursus universitaire que les inscriptions pour l'année académique 2026-2027 sont officiellement ouvertes. 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organisations, philosophie, domaine des sciences et technologies, biologie, orientation, écologie et gestion des ressources végétales, botanique, hydrobiologie, biotechnologie, écologie et gestion des 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
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Faites à Bukavu, le 24 juillet 2026, le secrétaire général académique Monenge Mudagi Florent, professeur, signe ses communiqués. 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Les inscriptions se prennent chaque jour du lundi au vendredi de 8h à 16h. 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Le 27 juillet 2026, professeur Dr. Ayagirwe Basenger Baltazar Rodriguez signe ses communiqués. 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

Messieurs, salut et bienvenue pour suivre ce Radio Journal. De l'information en trois titres pour mettre fin à la guerre en RDC. Les acteurs de l'ancien CV du Sud Kivu et du Nord Kivu proposent l'organisation d'un dialogue qui prendra en compte toutes les dynamiques du conflit. Message exprimé au cours d'un point de presse qui s'est tenu à Goma ce vendredi. Et les habitants des zones sous administration de l'AFSAM 23 sont isolés davantage du reste du monde avec la mesure interdisant leur entrée sur le sol burundais. Pour ceux en provenance de Kinshasa, le périple se rallonge. Ils sont désormais obligés de passer par Kalemi, naviguer sur le lac Tanganyika pour Uvira avant de rejoindre Bukavu via la plaine de la Ruzizi. Et ce samedi 3 octobre 2026, le Sud Kivu et le Nord Kivu connaîtront le deuxième anniversaire depuis le naufrage du bateau Merveille de Dieu, Merdi, près de Kitoukou, non loin de la ville de Goma, ayant provoqué la mort de plus de 600 personnes. Deux ans après, plus de 200 enfants dont les parents ont perdu la vie dans ce drame traversent des conditions de vie difficiles à Minova. Beaucoup restent privés d'éducation. Voilà donc tout pour le sommaire. Dans quelques instants, les détails.

0: Bédi Kialou.
1: Vous l'avez suivi au sommaire, les acteurs de l'OCCV du Nord Kivu et du Sud Kivu veulent un dialogue global et inclusif pour mettre fin à la guerre en République démocratique du Congo. Ils demandent aussi que ce processus prenne en compte toutes les dynamiques du conflit au niveau national, régional et international. Ils l'ont dit au cours d'un point de presse tenu à Goma, à l'issue d'une réunion consacrée à la situation sociopolitique du pays. Ces derniers appellent également à des réformes électorales, sécuritaires et judiciaires, ainsi qu'à la mise en œuvre de la justice transitionnelle. Pour eux, la recherche de la paix ne doit pas se faire au détriment des populations qui continuent de subir les conséquences de la guerre. Concernant les recensements annoncés par les autorités congolaises, ces acteurs craignent une possible exclusion des populations vivant dans les zones affectées par le conflit. Ils souhaitent que cette question soit intégrée dans un consensus national sur le processus électoral. Écoutons l'un d'eux, Mick Mutiki, président du cadre de concertation de l'OCCV du Sud Kivu dans cet élément.
2: Nous l'avons clairement dit, c'est une préoccupation majeure pour la société civile du Nord et du Sud Kivu, pour les mouvements citoyens, ainsi que de toutes les confessions religieuses, toutes les forces sociales sont en inquiétude permanente pour savoir comment ça va se passer. Parce que si on fait ces recensements sans prendre en compte plus de 18 millions de Congolais qui serait sous cette étendue, et d'autres endroits, même sous la gouverne du gouvernement, excusez la redondance. Mais après, et puis notre grande crainte est que ça ne soit pas encore une autre subterfuge comme c'était le changement constitutionnel, comme tout le monde a compris qu'on ne peut pas changer la constitution pendant qu'on est en guerre. On nous amène la cartouche du recensement, comme ça, on orgote autour du pot, on ne va pas tout droit, on distrait le processus des pays. Nous, notre conseil à ce stade, il est celui-ci. Allons vers le processus des pays. Nous proposons que la dynamique de recensement rentre dans les réformes électorales.
1: Mick Mutiki au micro de Radio Maendeleo. Et privé depuis janvier 2024 des aéroports de Kavumu et Goma, les habitants des zones sous administration de la FSAM-23 sont isolés davantage du reste du monde avec la mesure interdisant leur entrée sur le sol burundais. Le Burundi constituait déjà la voie de passage par excellence pour les habitants du Sud Kivu en provenance de Kinshasa, mais avec cette mesure, le périple se rallonge davantage. Explication avec Alain Kabika.
3: Tombée jeudi dernier, cette mesure précise que toute personne originaire des zones occupées par la F-123 ou ayant transité par ces territoires ne peut être autorisée à entrer sur les territoires burundais, y compris les fonctionnaires des Nations Unies. Déjà le même jeudi à l'aéroport Melchior Ndadaye de Bujumbura, plusieurs voyageurs originaires de Bukavu et en provenance de Kinshasa ont été interdits d'accéder au sol burundais. Constatant l'existence dans leur passeport des visas de la Direction Générale des Migrations DGM de Bukavu, leur octroyé à la sortie de la ville les jours de leur départ pour Kinshasa, le service burundais les a obligés à faire marche arrière. Désemparés, ces passagers ont été réembarqués bon gré mal gré avec un appareil de la compagnie Ethiopian Airlines pour retourner à Kinshasa en passant par Addis Abeba en Éthiopie. Avec cette mesure, il n'est plus possible de passer par les aéroports des pays de la région des Grands Lacs pour retourner à Bukavu et dans les autres zones sous administration de la F-123 en provenance de Kinshasa. Seuls les Congolais avec des titres et des voyages sans cachet de la F-123 peuvent désormais passer par les Burundis. La ligne de Kigali jusqu'à Kinshasa reste opérationnelle, mais l'inverse n'est plus possible parce que les pays de Kagame craignent l'importation du virus Ebola sur son sol en provenance de l'ouest de la RDC. Comme alternative, un retour à Kigali est conditionné par une quarantaine de 21 jours, le temps nécessaire requis pour l'incubation du virus Ebola dans les corps humains. La même chose est valable pour l'Ouganda. Du coup, les habitants de Bukavu sont isolés davantage de la capitale Kinshasa et même du reste du monde, car ils sont jugés de provenir d'une zone rebelle. Ils peuvent quitter Bukavu pour aller dans d'autres destinations en passant par Kigali, mais s'ils sont allés à Kinshasa, leur retour devient soit un enjeu sécuritaire ou un enjeu sanitaire. Cette posture voit les droits de la libre circulation reconnus aux personnes par la Déclaration universelle des droits de l'homme et des peuples, DUDH, l'Union africaine à travers les protocoles sur la libre circulation, ainsi que la constitution de la RDC à son article 30, alerte un juriste et contacté par Radio Maindeleo. De son côté, Monique Chirimwami, coordinatrice de la dynamique des femmes engagées pour le développement, estime que cette posture adoptée par les pays des Grands Lacs et surtout les Burundi s'apparente à une punition infligée contre toute personne qui vit actuellement à Bukavu ou à Goma. Elle estime qu'il s'agit d'une discrimination et bien plus une injustice qui nécessite une réparation. Monique Chirimwami.
0: Aujourd'hui, nous constatons que la guerre ne se limite plus aux lignes des fronts, mais elle acidifie le quotidien des civils et paralyse même toute une région. Après cette situation, il y a eu fermeture des aéroports au niveau des provinces. Et pour que les gens se déplacent pour aller dans la capitale ou dans d'autres pays, nous sommes obligés de passer par Kigali ou soit par Bujumbura. Et aujourd'hui, avec cette restriction de la population vivant à l'est ou soit venant à l'est de la RDC, de se mouvoir devient comme une punition pour nous qui vivons à l'est de la RDC. Et nous sommes en train d'alerter les autorités au niveau national, international et régional de prendre en compte cette situation car c'est nous, population, qui en sommes victimes.
3: Elle invite les Nations Unies et surtout la communauté internationale à apaiser son poids pour mettre fin à ces conflits qui se répercutent sur les populations civiles qui pourtant, selon elle, ne sont ni actrices ni réalisatrices du scénario politique du moment. Précisons qu'actuellement pour rentrer à Bukavu en provenance de Kinshasa, il faut passer par Kalemi, chef-lieu de la province du Tanganyika, ou par la ville de Beni en province du Nord Kivu avant d'atteindre Goma.
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1: Changeons de chapitre à présent, 2 ans après le naufrage du bateau Merveille des Dieux, mardi, qui avait sombré à quelques mètres du port de Kitoukou, non loin de la ville de Goma, en Nord Kivu. Plus de 200 enfants qui ont perdu leurs parents dans ce drame restent privés d'éducation. Livrés à eux-mêmes, ces derniers sont également confrontés à des conditions de vie particulièrement difficiles. C'est ce que fait savoir la société civile de Minova en territoire de Calais, en marge de la commémoration ce samedi 3 octobre 2026 du 2e anniversaire depuis la survenance de ce sinistre. Les détails avec Myriam Moufano.
5: Au-delà du manque d'accès à l'éducation, faute du paiement des frais, ces enfants manquent aussi des fournitures scolaires, de la nourriture, mais aussi d'un accompagnement social, indispensable à leur développement, rapporte Sadiki Juge, acteur de la société civile de Minova. Beaucoup de ces enfants n'étudient plus, certains sont contraints aux travaux manuels précoces, alors que leur âge devrait être consacré à l'apprentissage scolaire. Face à cette situation, Sadiki Juge plaide pour une intervention urgente des organisations humanitaires, des autorités compétentes et des personnes de bonne volonté. L'objectif est de permettre à ces enfants de retrouver les chemins de l'école, de réduire leur vulnérabilité et de leur offrir de meilleures conditions pour envisager leur avenir à Dieu malgré les drames qu'ils ont connus.
6: Dès à jour pour jour que le bateau Merdi a chaviré, a fait naufrage à 200 mètres du port de Kitoukou ou du marché central de Kitoukou Nord Kivu. La population de Minova continue à pleurer ses morts et réclame justice et réparation de la part du gouvernement congolais. Cependant, les enfants orphelins du noyade du bateau Merdi, parti de Minova vers les marchés de Kitoukou et le port de Kitoukou de Goma, qui sont à l'école primaire et à l'école secondaire, n'ont pas accès aux kits scolaires, n'ont pas accès aux uniformes et aux souliers, raison pour laquelle nous demandons aux partenaires et aux hommes de bonne foi de venir en aide plus de 200 enfants qui sont à Minova et ses environs qui n'ont pas de moyens de payer les frais scolaires, mais aussi accès aux kits scolaires, aux uniformes et aux souliers. Et nous demandons toujours l'assistance des partenaires et des hommes de bonne foi.
5: Il recommande par ailleurs la mise en place d'un accompagnement scolaire et la création de mécanismes durables de soutien aux enfants concernés. Rappelons que lors de ces drames survenus le 3 octobre 2024, plus de 600 personnes avaient perdu la vie, laissant derrière elles des orphelins.
1: Et un mort, 3 maisons calcinées, 3 autres détruites. construites pour empêcher la propagation du feu, c'est le bilan encore provisoire d'un incendie déclaré en début d'après-midi du vendredi 2 octobre 2026 sur avenue Hôpital Général au quartier Nkafo en commune de Kadutu. Selon la chef de quartier Didienne Moati, l'origine du feu reste inconnue. Elle indique que des enquêtes vont se poursuivre pour déterminer les circonstances de cet incendie. Elle appelle la population à la prudence et au renforcement des mesures de prévention contre les incendies. Pendant ces temps, l'avant-midi de ce même vendredi, un autre incendie a été signalé sur avenue La Voie du Congo au quartier Ndendere avec plusieurs biens calcinés. En quoi le chef de quartier Ndendere, Migabo Nyagaz Albert, qui nous livre l'information, le feu a été maîtrisé grâce à l'intervention des jeunes du milieu. Et les habitants du quartier Chiriri dans la commune de Bagirado avaient évité de procéder aux installations électriques sans aucune expertise. Ils ne doivent pas également garder les produits inflammables dans leur maison à l'instar du carburant. C'est ce qu'indique le chef de quartier Chiriri Bissimoa, Bagnosis et Désiré, dans un entretien avec Radio Mandela au lendemain d'un incendie déclaré sur avenue Boussane, toujours au quartier Chiriri, l'après-midi du jeudi 1er octobre 2026. Ce cadre de base indique que lors de cet incendie, 22 maisons ont été complètement calcinées et 10 autres détruites pour limiter la propagation du feu. Malgré les efforts des autorités communales qui ont dépêché un camion anti-incendie pour éteindre le feu, ces cadres de base déplorent de constater que cet engin n'y a pas accédé suite aux constructions anarchiques. Tout en appelant ses administrés à la vigilance, surtout en cette période où la ville de Bukavu fait face à plusieurs incendies, le chef de quartier Chiriri plaide également pour une assistance en faveur des sinistrés. On l'écoute.
7: Quand on a eu cet incendie, nous avions fait appel au bourgmestre de la commune de Bagira. D'un coup, il a aussi dépêché son adjoint, mais malheureusement, il n'y a pas eu accessibilité du véhicule anti-incendie. Sur ce, nous demandons à la population d'être vigilant en vérifiant leurs installations du courant électrique, d'éteindre complètement le feu après avoir préparé leur nourriture, de ne pas faire leur maison des dépôts de carburant. Nos cris en larmes s'adressent particulièrement aux autorités pour toutes ces familles victimes qui n'ont plus là où passer la nuit.
1: Bissimoa Bagnosis et Désiré, chef de quartier Chiriri, au micro de Radio Mandeléo. Et dans un autre secteur, alors que l'AFSAM 23 annonce la rentrée académique au 15 octobre dans les établissements d'enseignement supérieur des zones qu'elle administre au Nord Kivu et au Sud Kivu, le ministère congolais de l'enseignement supérieur fixe, lui, cette rentrée au 26 octobre prochain. La nouvelle date est contenue dans une note circulaire signée le 1er octobre 2026 par la ministre de l'enseignement supérieur universitaire, de la recherche scientifique et innovation, professeur Dr Sombo Ayan Safimukuna Marie-Thérèse. Le contenu avec Omer Moudekereza.
8: Le ministère demande aux établissements publics et privés de prendre les dispositions administratives, pédagogiques et matérielles nécessaires pour assurer le démarrage de l'année académique 2026-2027. Cette annonce intervient après plusieurs décisions concernant le fonctionnement des établissements universitaires dans les deux Kivu. En août dernier, le gouvernement congolais avait notamment suspendu les activités académiques et para-académiques dans 11 établissements publics de Goma et de Bukavu. Pour l'année académique 2026-2027, en septembre, l'AFSM 23 avait de son côté annoncé l'ouverture de cette année académique au 15 octobre prochain dans les établissements publics et privés situés dans les zones qu'elle administre. Pour des universités en institut supérieur privé et public, viable et moyennement viable. Pour Audrey Mouquet, enseignant d'université, les différends entre les parties ne devraient pas affecter les secteurs de l'éducation. Il appelle encore les différents acteurs à préserver l'avenir des étudiants, des enseignants et des établissements d'enseignement supérieur. Selon lui, les questions liées aux universités et instituts supérieurs devraient être discuter dans le cadre des dialogues entre les parties afin d'éviter que les décisions prises dans ces secteurs n'affectent davantage la formation de la jeunesse. Audrey Mouquet.
9: Il est temps de privilégier l'avenir de ces établissements d'enseignement supérieur et universitaire et surtout de la jeunesse qui compte sur ces institutions pour leur formation. Aujourd'hui, à la veille de la rentrée académique, déjà qu'il y a des cadres de dialogue qui existent entre les belligérants, notamment le processus de Doha, il faudrait profiter de ce cadre d'échange pour essayer de discuter des questions qui divisent les belligérants. Puisque lorsque deux parties se trouvent déjà sur la table des négociations, il est important de commencer à poser des actes de confiance et Aujourd'hui, la population a besoin d'être rassurée. Les parents ont besoin d'être rassurés. Les étudiants ont besoin d'être rassurés. Et les actes posés par les deux parties doivent aller dans le sens de rassurer davantage la population. Mais à la manière que les choses sont en train d'évoluer, il y a un tiraillement qui s'observe entre les deux parties. Et ce tiraillement va davantage durcir la situation sur le terrain et ça ne sera pas vraiment en faveur de ces établissements, de ces institutions, ça ne sera pas en faveur de la jeunesse.
3: Pour les étudiants, enseignants et établissements situés dans les zones concernées, l'enjeu immédiat reste donc de savoir comment sera appliqué le calendrier académique, alors que le 15 octobre et le 28 octobre demeurent les deux dates communiquées pour l'ouverture de l'année académique 2026-2027. Pour plusieurs analystes, ces bras de fer laissent présager une année académique 2026-2027 de fortes turbulences et dont les résultats finaux risquent de porter une tache noire sur la suite du parcours universitaire des étudiants.
1: Santé à présent, les femmes sont appelées à se faire dépister fréquemment du cancer du sang afin de savoir si elles sont en bonne santé ou nécessitent un traitement. Elles doivent également respecter les mesures préventives qui passent par une bonne alimentation, la pratique d'une activité sportive, l'autopalpation mais aussi l'allaitement maternel. Qu'en est-il, Hélène Boudjeriri?
10: Ce message est du cancérologue Jean-Claude Balega Natirosa, œuvrant au centre hospitalier Biopharm dans le cadre de la célébration du mois d'octobre rose, destinée à sensibiliser les femmes au dépistage du cancer du sein et à récolter les fonds pour la recherche en cette matière. Selon le docteur Jean-Claude Balega, la détection précoce du cancer permet de les soigner plus facilement et d'augmenter les chances de guérison, d'où l'importance de se faire dépister. Il précise que le cancer du sein est la première cause du décès par cancer chez la femme et qu'en RDC, la prise en charge reste compliquée parce que les malades consultent d'habitude avec retard. Notre source rappelle que le cancer du sein n'attaque seulement pas les femmes, mais aussi les hommes, mais à une fréquence inférieure. À cet effet, le docteur Jean-Claude Balegana appelle au respect strict des conseils donnés par les médecins pour se protéger.
11: On peut découvrir le cancer du sein au cours des dépistages. Il n'y a pas de signe clinique qui est visible. Il n'y a pas de nodules, il n'y a pas d'écoulement. Maintenant, lorsque la maladie est déclarée, la femme peut sentir qu'il présente une boule au niveau du sein ou carrément une masse, peut sentir des douleurs. Lorsque les douleurs surviennent, donc la maladie a déjà évolué. Soit elle peut avoir un écoulement anormal au niveau du sein. Vous savez que lorsqu'on n'allaite pas, on ne doit pas avoir d'écoulement. En gros, pour le cancer du sein, les facteurs exogènes, c'est notre façon de nous comporter. Par exemple, l'abus d'alcool, le tabac, l'obésité, le manque d'activité physique, le fait de manger trop gras, viande rouge et autres, les régimes pas riches en fruits et légumes, là sont des facteurs exogènes qui peuvent faire que la personne peut développer le cancer.
10: Pour l'année 2026, le mois d'octobre dédié au cancer du sein est célébré sous les thèmes « Agir pour soi, mais aussi donner l'élan à celle que l'on aime », un message axé sur l'action, le dépistage précoce et la solidarité.
1: Signalons que le docteur Jean-Claude Balegana est un des intervenants de la conférence organisée ce dimanche 4 octobre à Bukavu par la communauté famille chrétienne autour du thème « Cancer du sein et de l'utérus, prévenir, agir et vaincre ensemble ». Parlons toujours santé. L'épidémie d'Ebola frappe les zones sous administration de l'AFC-M23. 6 cas positifs de la maladie viennent d'être déclarés dans le territoire de Lubero. Nous sommes au Nord Kivu. Parmi les 6 cas, 4 sont signalés à Alimbongo et 2 à Kaina. Parlons culture à présent, Bulambo Adolphe, connu sous le nom de Sen Mwanda Walupala, est le nouveau président de la Synergie des artistes comédiens du Sud Kivu. Il remplace à ce poste Dina Baganda, connu sous le nom de Bwanakaka. Il a été élu au cours d'une assemblée générale extraordinaire tenue dans la ville de Bukavu. Parmi ses priorités, le nouveau président cite la dotation de la Synergie des statuts juridiques afin de renforcer son fonctionnement et son organisation. Bulambo Adolphe mise également sur une communication permanente entre

0: une synergie à la DOTA d'un statut juridique. Quand je parle d'un statut juridique, nous allons chercher les documents nécessaires pour son fonctionnement, en fait. Nous allons couper cette barrière qui existe entre les artistes comédiens qui vivent dans la ville de Bukavu et ceux qui vivent en dehors de la ville de Bukavu, en mettant en place une communication permanente, en fait, entre les artistes comédiens à travers toute la province, parce que nous sommes un comité provincial, en fait.
1: Le nouveau comité composé notamment de Mungwa Konkwa Bagra Loa Serafin, alias Kangoya, élu vice-président Wilonja, Koutele Loa Daniel, alias Kakebe secrétaire, Ziruguyu Mathias, de son vrai nom, Boudjiriri Bienvenue, premier conseiller, et Kabika Kalami, deuxième conseiller. Boa Mukata Lucie et Chanceline Bachombe occupent respectivement les postes des trésorières et des trésorières adjointes. Ce comité a été élu pour un mandat de 3 ans, renouvelable une seule fois.
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3: La RDC a été battue en amical par l'Ouganda sur le score de 0-2 vendredi à Johannesburg en Afrique du Sud. Ce match a été organisé pour permettre au staff technique de la RDC de tester le niveau des performances des nouveaux internationaux congolais en prélude des prochaines échéances. Les deux pays vont se retrouver le 5 octobre pour un second match amical toujours à Johannesburg en Afrique du Sud.
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1: La régularisation de la navigation sur le lac Kivu exigée au lendemain d'un naufrage meurtrier en territoire d'Idjui, le recours à l'automédication de certains étudiants du territoire d'Ouvira suite au manque de moyens financiers et le dilemme auquel font face les étudiants suite à la reprise des cours prévus le 15 octobre 2026 font partie des sujets commentés par la presse vendredi 2 octobre 2026. La revue de presse avec Alain Kabika.

Ouvrons cette revue de presse par le site debourdc.info qui annonce que la régulation de la navigation sur le lac Kivu a été exigée par la société civile au lendemain du naufrage d'une pirogue motorisée qui a fait au moins 12 morts, 5 rescapés et plusieurs disparus, samedi 26 septembre au large d'Idju au sud Kivu, à l'est de la République démocratique du Congo, indique un communiqué consulté par debourdc.info. L'embarcation qui quittait Bukavu pour l'Ouganda, village Buhoro 2 dans la chefferie Tambuka a chaviré au niveau du village Boza vers 18h après avoir été renversé par une forte vague selon des sources locales. De son côté, l'autorité locale citée par le média a annoncé des mesures fortes dont les ports obligatoires des gilets de sauvetage tandis que des recherches se poursuivent sur le lac Kivu pour tenter de retrouver les corps restés au fond des eaux. Les naufrages de bateaux sont fréquents en République démocratique du Congo où les fleuves et les lacs constituent un moyen de transport majeur. Le lac Kivu, partagé entre la RDC et le Rwanda, est une voie de circulation intense pour les marchandises et les personnes. Les embarcations en bois communément appelées bottes y sont souvent surchargées et ne répondent pas toujours aux normes de sécurité. La récurrence de tels accidents soulève des questions sur l'application des réglementations en matière de transport lacustre. Les commerçants qui dépendent de ces voies pour leurs activités sont particulièrement exposés. Les manques d'infrastructures alternatives contraint de nombreux habitants à emprunter des embarcations précaires malgré les risques connus, regrette ce média. Les recours à l'automédication chez les étudiants de la ville d'Ouvira préoccupent les mouvements citoyens Mathieu Ziaraïa qui appellent les autorités à agir, notamment sur l'accessibilité financière des soins. Un article à lire sur le site estnews.info. Selon des données d'une étude scientifique publiée en 2023 dans le Pan-African Medical Journal, 57,4% d'étudiants interrogés déclarent recourir à l'automédication lorsqu'ils tombent malades. Le manque des moyens financiers pour consulter un professionnel de santé constitue les principaux motifs évoqués, cités par 67,7% des participants. Le paludisme figure parmi les principales pathologies poussant les étudiants à s'automédiquer devant notamment les céphalées, la fièvre typhoïde, les dysménorrhées et les douleurs abdominales. Cette pratique, selon le média, constitue à prendre les médicaments de sa propre

0: initiative sans consultation préalable d'un professionnel de santé. Face à cette situation, les mouvements citoyens Machozi ya Raia invitent les autorités sanitaires à renforcer les campagnes d'éducation sur les dangers de l'automédication et du mauvais usage des médicaments. Il encourage également les établissements pharmaceutiques à respecter les règles de délivrance et à mieux orienter le patient. La rentrée académique 2026-2027, annoncée pour le 15 octobre, dans les territoires sous contrôle de l'AF-123, suscite des interrogations parmi les étudiants de Bukavu, titre le média Jambo RDC.info. Au cœur de leurs préoccupations, la décision prise précédemment par le ministère de l'Enseignement supérieur, universitaire, recherche scientifique et innovation de suspendre les activités académiques dans ces zones en raison de la situation sécuritaire. Interrogé par Jambo RDC, plusieurs étudiants disent ne pas comprendre les modalités de cette reprise, alors que la situation ayant conduit à la suspension des cours reste, selon eux, une réalité sur le terrain. D'autres étudiants souhaitent néanmoins retrouver les auditoires après plusieurs mois d'interruption. Ils appellent les autorités à trouver une solution qui permette la poursuite des études dans les zones concernées. Pour certains, une éventuelle solution consistant à poursuivre les études dans d'autres villes reste difficilement envisageable. Pour rappel, dans un arrêté du 20 août dernier, le gouvernement congolais avait suspendu les activités académiques et para-académiques pour l'année 2026-2027 dans 11 établissements publics d'enseignement supérieur situés à Bukavu et Goma, deux villes sous contrôle de l'AF-123. Le ministère avait notamment évoqué la situation sécuritaire pour justifier cette décision, conclut les médias Jambo RDC.info.
1: 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Par ici prend fin ce Radio Journal. Emile Mouindo a assuré la mise en onde devant ce micro pour la présentation expédie Kialou. Passez des bons moments en compagnie de Radio Mandela. Au revoir.

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1: La famille Baguma a la profonde douleur d'annoncer le décès de leur fils Cédric Baguma, survenu ce 28 septembre 2026 à Nairobi suite à une maladie. Les deux s'étaient à Kinshasa et sur l'avenue du Platon Nguba, rond-point Malimingi, près des GIZ, programme des obsèques, samedi 3 octobre 2026 à 12h05, arrivée de la dépouille mortelle à l'aéroport d'Njili avec Ethiopian Air. 13h10, cortège pour la morgue de la clinique Ngaliema. 20h10, messe à la résidence familiale Avenue Rongo au numéro 4, quartier Météo, référence Hôtel Okapi. Chikala, 1er avenue gauche et Angouba, avenue du plateau. Mardi, 18h10, VM mortuaire, salle Ave Maria, avenue de la Libération. Mercredi, 7 octobre 2026, à 7h10, levée du corps à la morgue de la clinique Ngaliema pour la salle Ave Maria. 11h10, départ pour la cimetière Kimberley. 16h, retour des cimetières bain de consolation à Ave Maria. Que cette triste nouvelle atteigne toute la famille Baguma, les amis et connaissances. Pour la famille, l'oncle de la famille signe le présent communiqué.
0: La famille Kambale a la profonde douleur de vous annoncer le décès de leur père Kambale Kamate Noé, mort survenu ce vendredi 2 octobre 2026 à la suite d'une maladie de courte durée. Que cette triste nouvelle parvienne à tous les amis et connaissances à Bukavu, Goma, Kinshasa, Lubumbashi, Kalemie et aux agents de la DGM. Le programme des obsèques vous sera communiqué ultérieurement pour la famille. Anassa Kambale Hibert, le fils du défunt, signe ce communiqué.
1: La famille Kiruhula a le profond regret d'annoncer la mort de leur fils Kikuru Kiruhula Pacifique, qui a succombé dans l'incendie de leur maison 6 sur avenue de l'hôpital général quartier Nkafu, commune de Kadutu, ville de Bukavu. Pour la famille, bienvenue et les bons tundana signe le présent communiqué.
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1: La Direction Générale des OGM SARL porte à la connaissance de ses collaborateurs, partenaires, membres ainsi que du public une réorientation dans ses activités à caractère social, humanitaire et communautaire. Dans le cadre de cette nouvelle orientation, ces activités seront désormais développées sous l'identité du Centre de la mobilité humaine, SMM en sigle. Le Centre de la mobilité humaine est une organisation à but non lucratif œuvrant dans le domaine de la mobilité humaine. Son action porte notamment sur la protection, l'accès aux droits, l'inclusion, l'autonomie et la participation des personnes et des communautés confrontées au déplacement, à la précarité, aux situations de vulnérabilité, à l'exclusion ou aux difficultés d'accès aux services essentiels. À cet effet, les personnes ayant collaboré ou entretenu des relations avec la Société Générale de Management, SOGM et SRL, sont informées que les activités relevant de cette orientation sociale et humanitaire seront désormais présentées, développées et communiquées sous l'identité du Centre de la mobilité humaine. Les personnes, organisations, institutions et partenaires souhaitant collaborer avec les centres, y adhérer, apporter leur expertise, soutenir ces programmes ou développer un partenariat sont invités à prendre contact avec les centres de la mobilité humaine au numéro suivant: plus 243 98 79 53 953 ou encore au plus 243 97 70 94 610. La Direction Générale des OGM SARL remercie l'ensemble de ses collaborateurs, partenaires et toutes les personnes qui l'ont accompagné jusqu'à présent et compte sur leur collaboration dans le cadre de cette nouvelle orientation. Le présent communiqué prend effet à compter de la date de sa signature. Ainsi fait à Bukavu le 29 septembre 2026 pour la Société Générale de Management SOGM SARL. La Direction Générale signe le présent communiqué.
0: La famille Jovite Burihambwa Bashige porte à la connaissance de la population de la ville de Bukavu et ses environs, ainsi qu'aux chrétiens et chrétiennes de l'Église Monde de la Victoire, CEMV, située en face de l'aumônerie catholique de l'Institut supérieur pédagogique ISP, que le bâtiment qui abrite la dite église est bel et bien une propriété privée et incontestable de la famille Jovite Burihambwa Bashige. La famille dénonce ensuite un mouvement suspect de mesurage de son domaine privé le week-end passé. Tous ceux qui tenteront de spolier ou de procéder au mesurage de la parcelle ou du bâtiment s'exposent à des poursuites judiciaires. Un homme averti en vaut deux pour la famille du professeur ordinaire Jovite Burihambwa Bashige. L'un de ses conseils, maître Philemon Mushamali Rwabagula, signe ses communiqués.
1: Mise en garde contre toute vente ou achat de la concession familiale du fait Kachamba Théobald d'Abunyama. La famille du fait Kachamba Théobald, par l'intermédiaire de son conseil familial, porte à la connaissance de toute la population d'Idjui, de Bukavu et d'ailleurs qu'une concession familiale située à Idjui Sud, dans la chefferie d'Ntambuka à Bunyama, laissée par le défunt Kachamba Théobald, n'est pas à vendre. La famille précise qu'aucune personne n'est autorisée à vendre, céder ou négocier cette concession sans une autorisation dûment signée par tout le fils du défunt père. La famille informe également que les autorités locales compétentes ont été saisies de cette situation, notamment à travers une correspondance adressée aux responsables administratifs et coutumiers concernés. En conséquence, toute personne qui tenterait de vendre cette concession sans l'autorisation écrite du conseil de famille, ainsi que toute personne qui chercherait à l'acheter dans ces conditions, les ferait à ses propres risques. La famille met particulièrement en garde les éventuels acheteurs. Tout argent versé dans le cadre d'une transaction non autorisée pourrait être perdu, la famille ne reconnaissant aucune vente effectuée sans son accord. La présente communication est faite afin d'éviter tout malentendu, toute fraude ou tout préjudice financier et pour informer clairement la population que le dossier est déjà porté à l'attention des autorités compétentes. Fait pour l'information et pour servir à qui des droits pour la famille, bien Mungu Kashamba, responsable des familles, signe les présents communiqués.
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0: Le maire de la ville de Bukavu rappelle à la population de sa juridiction et ses environs que les travaux communautaires revêtent un caractère obligatoire. Les travaux communautaires de ce samedi 3 octobre 2026 est un salon spécial de curage des caniveaux pour lutter contre les inondations. Ainsi, il est demandé au cadre de base, chef de quartier, chef d'avenue et les 10 maisons d'organiser et sensibiliser leurs administrés qu'ils participent massivement aux travaux communautaires ou salongo. Interdire toute circulation pendant les heures des travaux communautaires, de même que l'usage des artères de la ville par les enfants pour les activités sportives. Interdire et sanctionner toute personne qui jettent les immondices dans les caniveaux ou sur les servitudes. À la population de la ville de Bukavu de s'approprier les travaux communautaires comme instrument de développement de leurs entités respectives, avenues, quartiers, communes, etc., d'assumer les tâches suivantes, le ramassage et évacuation des déchets de Salongo vers les sites retenus, de commun accord avec les partenaires d'assainissement pour les chargements dans les véhicules. Le respect de l'air du débit à la fin des travaux communautaires est obligatoire, soit de 8h à 11h. Les bourgmestres des communes ainsi que les cadres de base sont chargés, chacun à ce qui les concerne, de l'exécution du présent communiqué. Les récalcitrants subiront la rigueur de la loi faite à Bukavu le 2 octobre 2026. Docteur Nicolas Kialangali Lomolondani, directeur, signe ce communiqué. 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

0: 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L'école biblique de missiologie ECC, 8e CEPAC Saïni Kadutu, porte à la connaissance du public ainsi que de tous les serviteurs et servantes de Dieu que les inscriptions pour la 6e session année académique 2026-2027 se poursuivent normalement. Les inscriptions se déroulent tous les jours de 8h30 à 15h dans les enceintes de l'église 8e CEPAC Saïni Kadutu, située sur Avenue Founou, le long de la place communément appelée Carrefour, au quartier Moussala, commune de Kadutu, ville de Bukavu. Conditions d'admission. Parmi les critères d'admission figurent notamment avoir terminé les études secondaires des humanités, dit réorganisation de la formation. La formation s'étend sur une durée de 10 mois. La nouvelle session débutera officiellement le 5 octobre 2026 à 14h juste. Les cours sont organisés l'après-midi selon l'horaire établi par l'école. À l'issue de la formation, les étudiants ayant satisfait aux exigences académiques recevront un diplôme en missiologie. Informations supplémentaires. Pour tout renseignement complémentaire concernant les conditions d'admission, les modalités d'inscription, les programmes de cours et le déroulement de la formation, les personnes intéressées sont priées de s'adresser directement au bureau de l'école biblique de missiologie situé dans les enceintes de l'église 8e CEPAC Saïni Kadutu. Fête à Bukavu le 22 septembre 2026 pour la direction du pasteur Kalupa Kamola Pascal, si le présent communiqué. L'Université catholique de Bukavu, ICB, informe le public que la période des inscriptions pour l'année académique 2026-2027 va du 3 août au 7 octobre 2026. Modalité, les inscriptions en ligne sur le site web icbukavu.ac.cd. Assistance pratique, une équipe disponible au site de Bugabo pour aider les candidats. Domaine de formation à l'ICB dans le système LMD, agronomie et environnement, sciences juridiques, politique administrative, droit, économie et gestion, sciences de la santé, médecine et médecine de santé publique, génie civil, métallurgie et chimie industrielle, architecture, informatique, sciences de l'homme et de la société, sciences sociales, criminologie. Éléments du dossier, une lettre manuscrite de demande d'inscription, pièce scolaire, bulletin de la 4e et 5e année des humanités, preuve de réussite à l'exéta, une attestation de naissance, un certificat d'aptitude physique et une photo passeport. Calendrier, test d'entrée le 8 octobre 2026 sur le site Monseigneur Moulindo à lycée Wima. Pour ceux qui réussissent les conditions d'admission à médecine sans exception et ceux d'autres facultés ayant réussi au moins avec moins de 60% à l'exéta. Matière à préparer pour les tests, français, culture générale pour les candidats en sciences sociales, et criminologie et droit, français et mathématiques pour les autres facultés. Rentrée académique le 15 octobre 2026. Début des cours pour les premières années de baccalauréat licence 1 et les classes préparatoires le 19 octobre 2026. Début des cours pour les classes montantes le 9 novembre 2026. Fête à Bukavu le 20 juillet 2026, le vice-recteur aux affaires académiques, professeur docteur ingénieur Aimé Heri Kazibisimwa. Le secrétaire général académique de l'Université évangélique en Afrique IEA porte à la connaissance des nouveaux étudiants que les inscriptions continuent dans toutes les facultés et filières organisées. Les tests d'admission pour ceux ayant obtenu moins de 60% aux examens d'État et ceux sollicitant la faculté de médecine est prévu les jeudi 8 et le vendredi 9 octobre 2026 à partir de 9h précises. Les candidats ayant sollicité la faculté de médecine passent tous les tests sans exception, c'est-à-dire même ceux ayant obtenu 70% et plus aux examens d'État. Les tests d'admission se passent selon le programme ci-après. Jeudi 8 octobre 2026, branche mathématiques, biologie, faculté concernée, agronomie, économie, médecine, sciences sociales et théologie. Pour la biologie, c'est l'agronomie et médecine. Le vendredi 9 octobre 2026, la branche français, faculté, agronomie, économie, médecine, santé, sciences sociales et théologie, chimie, agronomie et médecine, sociologie, sciences sociales et théologie, économie politique, économie. Notez bien, les conditions d'entrée au BIS sont dans la salle récit du dépôt des dossiers d'inscription et cartes d'électeur ou d'élèves. La rentrée académique est fixée au jeudi 15 octobre 2026 à 8h10. Fait à Bukavu le 29 septembre 2026. Le secrétaire général académique, professeur docteur Ayagur Basenger Balthazar Rodrigue, s'il est présent, communiqué. L'Institut supérieur de commerce de Bukavu, IEC Bukavu, établissement public d'enseignement supérieur, inscrit les nouveaux et anciens diplômés d'État pour l'année académique 2026-2027 dans les filières suivantes de formation qu'il organise. 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L'IEC Bukavu organise les vacations jour et soir. 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Les inscriptions se prennent tous les jours ouvrables en première année des licences LMD Bac plus 1 et à L2 LM2 Bac plus 2, à L3 LM2 Bac 3, à Master 1 et à Master 2, de 8h à 16h. 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Fait à Bukavu, le 28 septembre 2026, le secrétaire général académique à l'IEC Bukavu, Balia Mwabo Toulina Bokrestien, professeur, signe le présent communiqué. Le secrétaire général académique de l'IEC Bukavu porte à la connaissance du public que les inscriptions pour l'année académique 2026-2027 ont déjà débuté dans tous les cycles de formation, licence LM2, master LM2, filière organisée, sciences infirmières, mentions soins généraux, hospitalières, sciences infirmières, mentions soins en pédiatrie, sciences infirmières, mentions administration enseignement en soins infirmiers, sciences infirmières, mentions anesthésie et réanimation, sciences infirmières, mentions soins en psychiatrie et santé mentale, sciences de la motricité et réadaptation, mention kinésithérapie, sage-femme, sciences des aliments et nutrition diététique, biologie médicale, mention technique de laboratoire, technique pharmaceutique, gestion des organisations de santé, hygiène, sécurité au travail et gestion de l'environnement, santé communautaire. Notez bien, au cours de cette année académique, l'IEC Bukavu ouvre les mentions suivantes. Soins oculaires, ophtalmologie, logistique de santé, en santé, et secrétariat médical. Éléments du dossier, documents communs pour tous les candidats. Formulaire d'inscription, les attestations de naissance, de bonne conduite, vie et mœurs, et site de nationalité. Certificat d'aptitude physique délivré par le centre hospitalier IEC Bukavu. La photocopie de la carte d'électeur, à défaut la photocopie de la carte d'élève. La photocopie du récit d'inscription. 4 photos passeport, une fard de chemise spécifique, document additionnel spécifique pour les candidatures des L1 LMD, confirmation de réussite ou photocopie du diplôme d'État ou son équivalent, les photocopies de bulletins 3e et 4e année secondaire, document additionnel pour les candidatures de Master 1 LMD, photocopie du diplôme de licence ou son équivalent, photocopie des relevés des notes Bac 1, Bac 2, Bac 3. Pour plus ample information, les candidats intéressés sont priés de se présenter au service d'accueil pour les inscriptions situées au rez-de-chaussée du bâtiment de l'IEC Bukavu du lundi au vendredi de 9h à 15h. Faites à Bukavu Le 10 août 2026, le secrétaire général académique de l'ISTIN Bukavu, Wimba Kayangelwizet, professeur associé, signe le présent communiqué. 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

partout, mais quand même, Dieu nous donne la force et à Pupita par-ci par-là. Tu pâtes au moins 70% à ma information, c'est tout va d'été. C'est quoi que tu vérifies? Il y a ma côté à Bagira Koule, pas le coubier de la terrasse, il y a l'eau relax. Il fallait calmer la saïdate, l'eau relax. Aïe, aïe, aïe. Donc, semaine prochaine, je pense, on a parlé avec elle, question à Koussema, il est de retour, si scène, de retour, de retour. Si tout va bien, on va devoir la recevoir, mon émission en direct. Malheureusement, la ligne n'est toujours pas bonne tous les samedis. À Taouite, avec WhatsApp, et Nibinyakouni. Tournez à tout mon message, ça y est. Dion, on a ton appât à message 10h30. On a ton message 8h à salutation. Et ah, tu n'as pas à 11h après émission. Donc, si tu es battu à connexion, tu vas le tourner kaka et battu à salon. On a connexion, on a kata, imaer, mbakele ma 10h. Donc, on a pas à message, moi, mon 10, 20 messages. Il n'a fait qu'un arrêtable. Nous, maintenant, ça, moi, mon souhait, on a tout tenu rigueur. On a qui la message à Isomekaki. Allez, Zare, qu'on a un bois pigou, on a été donc à Irandine, dans le microphone, fantôme, tano et radio Mendele.

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Aurataki émission mon cher Kabuika Jupiter, toujours scotché à temps réel. Bwana Jezi de Londres, toujours scotché à temps réel. Mikole Bele, hein? Frank Bahizi Bwingi, Jezi de Londres. Mikole Bele na moniote, hein? Mikole Bele penza. Barasema musique variée plus animation. 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

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Ah, Patrick, merci beaucoup d'être scotché, mon frère. Et hein, ça faisait longtemps. Depuis Kadutu Bolo, trois petits, Laurent Chebea est très bien scotché à cette émission. Docteur Eddy Mouigir, comme d'habitude. Nalo Banini, Lycien Mougisho. Lycien Mougisho, Talakayo. Talakayo. Naloba, Nalobate. Ah, ya héritier, merci d'être scotché. Manager Safa, na yuwa déjà au scotché. Mutunanga, papa Joachim, papa na Aganze. Ah, là où repose la confiance de maman Irène, na yuwa scotché. D'ailleurs, on dit rappeler déjà na kama émission, à partir ya 8h, batu wako scotché, juba fate mambo fulani fulani. 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
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Basi trouvez ici nos condoléances les plus attristées à toute la famille. Que Dieu le maître tant des circonstances, le vrai consolateur, a consoler jamaa zote. 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

0: 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Tu vas te dire que le nombre est en Giapal. Maison de la Kidogo ou Gabriel à Roma et Piga Play? Au moins, je te dis que tu as un quand même, ça va. Artiste qu'on a fan club et à quoi qui est qu'on a moussé. Moi, je vais vivre mon score découragé. Est-ce que ça veut dire que tu as un peu de temps? Mon ok, tu es un guitariste gani, tu es un keyboardiste minani, tu es à la batterie qui joue, tu es un ministre choral néné après parler. Ah, mon amour, je vais vous attendre à courir, attendre à l'ombre à roudier. 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Bonjour, nous sommes en direct également. JC depuis Bougabo. Merci à notre auditeur fidèle vraiment de cette émission. Ça fait plus de 10 ans. Aouyarataka qui panda ta émission. Merci mon frère. 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
0: 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Ça fait longtemps Raoul. Akinu wa Bukavu. 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Merci de nous être utile tout le temps. 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
1: 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Et parce que c'est les médias qui nous boostent. Les médias qui nous boostent, quand ils sont là, attaquent les réseaux sociaux et tous les médias. Parce que les médias qui nous font un peu de battre, pour nous, la reconnaissance est dans nous. Ce n'est pas Raoul Mpuruta qui pourra me contredire. Deuxième information, il y a pas mon cadre, il y a une autre émission congolais, Imiko. Je suis là, à Patena, je suis congolais, je suis là, qui est là, je suis là, à cause de la carte, je ne suis pas là, je suis là, je suis là, parce que tu fais un communiqué avec moi, officiel. 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
1: Est communiqué parce que vous êtes vraiment bâché pata, na bakou wa inchi bâché pata, bakai soma.
0: Il fallait m'envoyer une box, Roland.
1: Je n'ai pas voulu vous envoyer d'abord une box. J'aimerais qu'une fille qui a pas, ne vous partiez parce que même papa Thaïs, il ne fait qu'à l'oublier la terrasse, ni qu'à l'oublier la terrasse.
0: Bien, mais les essais mangent samedi.
1: Si vous l'êtes à courage,
0: moi, là, on est sommes, tu n'as discuté, mais ouais, et puis on voit le terrain à la maison.
1: Pas dans ta réception parce qu'il n'y a quoi.
0: On a dit qu'à parler au micro. On ne dit pas n'importe quoi au micro. Soyez sensible au conflit. Voilà. Faites engager les deux. Il est demandé de l'angoufou dans l'indiqué à mon studio.
1: Mais il n'y a pas les salariés, c'est n'importe quoi pour la radio.
0: Voilà. Donc, mais on a le micro dans l'indiqué, c'est fondé.
1: Naskia, c'est fondé. Voilà. En fait, si ça tout l'indiqué, à tout l'indiqué, à tenancier Manganda.
0: On a ce qui était sur le fait la première partie, on a ce qui est à la musicienne, on a coulé à ma donnance et à vous.
1: Oui.
0: Micro, on a quoi son de cloche. Deuxième son de cloche, on y fagne. Vous voulez donner à Manganda, on a vous basculé. Mais est-ce que pas monsieur Flan Flan, on a du plein de vinaïl. Est-ce que nous avons une version? 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
1: bien bien l'occati, tu le prends, tu vois, tu fiques directement, là tu connais chez parce que la fois passée, on devait laisser les documents à la terrasse Enjoy pour dire aux gens qu'il y a galerie pour la terrasse Enjoy, qu'on parle, pas toi, on été ni moins. Ni moi les mêmes maisons là qui nous ont terrasse une joie qu'on a dit naïo mais galerie une galerie fura mais on devait laisser là-bas la terrasse à quoi tu vois ce matin on arrive d'abord ici et puis on va y aller après pour aussi laisser le document au fait quand tu l'as dit que tu n'es pas que tu le coutes en aller bien tu vas vous faire et pour nous les artistes musiciens tu n'as pas de partie à valeur mais quand tu partie à valeur comment tu vas faire un valet tu vas me donner on essaie un peu qu'on gagne avec quoi beauté merci beaucoup parce que les autorités nous ont tellement accueillis. Nous avons vraiment document avec considération, nous avons fourré parce qu'ils ne s'attendaient pas que chez tout le monde accueille. Ils savaient que à cause tout n'aille chez eux. Qu'est-ce qu'on fait dans la musique? Qu'est-ce qu'on vraiment tout quoi est? Tout nous agarre zagar. Parce que nous on est en train de tout coordonner. Donc allez mais dans tout cela tu n'achunga et demande et tu vas couvrir et comme ça tu pas te pate nyumba donc tupate bureau tu mitia ndani pour ça là-bas on pourrait maintenant venir
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1: 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Mais hier, il est aux États-Unis, il m'appelle. Il me fait les transports, aller-retour, première classe, aller-retour, mon canon rapide. Il me fait encore la ratio chez moi à la maison, ma ratio à Goma. Et plus, il me prend l'appartement des chambres salon à Goma pendant un mois.
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1: 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Mouville en dan. En plus, t'as dit qu'on a JPOC Tembele, t'as dit qu'on escorte moi. 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Et puis, t'as dit qu'on a misienne, t'as dit qu'on a misienne.
0: Non, alors, t'es Roland Mitraez, merci. Et on a fait comme matière et quoi, papa.
1: Il
0: y a samedi, donc, on n'a pas travaillé avec mes scènes. Manager Alain, au connexion avec Gitarish, au moins, on a un langage facile. Invitation déjà, il. Eric, docteur Eric Ambassade, ou t'as ouais à la mouka. 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
4: Bonjour à tous les mélomanes de la bonne musique. Bonjour à tous les fans de la reine Saïdat.
1: Bonjour la reine la plus suivie.
4: Je sais que la reine Saïdat est déjà sur terrain. Et donc, je suis déjà de retour. Ne vous inquiétez pas, votre artiste humble Saïdat est déjà de retour sur scène. Sur ce, je vais devoir vous inviter demain dimanche au resto bar Wake Up, juste route. Mairie, en diagonale de l'école Marie-Reine. Alors, bienvenue à tout le monde. La bonne musique sera au grand rendez-vous avec votre orchestre Galaxy Music, hein, machine à musique. Vraiment, la fin est un peu de la la musique est aussi, donc, arrive de la quelque chose. On recommence avec notre boulot et allez découvrir des nouveaux talents. Donc, l'artiste va vous pire à quoi parler. L'artiste va vous sourire ça à quoi parler. Donc, venez découvrir. Il y a plein, plein de choses. Parce que lorsque j'étais en pause, c'est pourquoi on a fait un micro, mais quoi vraiment la tonique. J'ai travaillé juste pour satisfaire mes fans, juste pour satisfaire mes boss. Parce que sans vous, nous ne sommes pas là. Vraiment sans vous. Pas tout court. Alors, on s'est choqué dans le Caribbean de Nazaïdi. Pourquoi il faut tout soutenir? Parce que la bonne musique et des bonnes choses seront au rendez-vous. Merci, c'est votre artiste reine Saïdat qui vous parle. Bienvenue encore une fois dans nos différents programmes. Parce qu'il y a pas que chaud, on a déjà programmé une ligne. Babos, il y a ma maison, il y a un balcon à Ntafuta, je suis déjà disponible, donc venez me contacter sur mon numéro. Merci beaucoup.
1: Saïdat Anangia Kabis. Très brève, claire et précise.
3: Très précise d'ailleurs.
1: Aïe. La carmélienne. Carmela Saïdat, de retour en forme. 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Di bon retour à la reine Saïdat. Tunasikia alishakuwa en forme muzazi. 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
3: 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Et c'est notre devoir. C'est un peu ça. Prince Chikala, le photographe professionnel. Saïdat, une salutation à mon frère Grace et à ma fille Simir à la maison là-bas.
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1: 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C'est Tipson Birindwa, merci mkubwa Tipson, à l'écoute toujours. Merci beaucoup Carmela, merci pour le message. Hein. 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
2: 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Donc, beaucoup faisait les chansons.
0: Très bien.
2: Mais un peu, même là, tu es un fan. Gentil. Vous savez, c'est qui?
0: Chikal.
2: Chikal. Devant mes livres, tu as dit ça, mais il dit que tu as dit ça, il parle. Avec Karam, moi, tu as dit que tu as dit que donc, tu as dit que tu as dit que tu as dit que tu as dit que tu as fondé le siège et tout, sans tribu. Attends, quoi ça? Il faut qu'on m'a fasse
0: un peu de représentativité.
2: Il faut qu'on m'a fasse un peu de représentativité. Il faut qu'on m'a fasse un peu de télé. Ma femme, il faut qu'on m'a fasse un peu de télé. Il faut qu'on m'a fasse un peu de télé. Il faut qu'on m'a fasse un peu de télé. Il faut qu'on m'a fasse un peu de télé. Il faut qu'on m'a fasse un peu de télé. Troisième, il t'a dit que tu as vu.
0: Ah, ok.
2: L'équipe est venue à Kavoum.
0: Ok.
2: Troisième, il t'a dit que JDD Moussole. Les managers, vrais managers, JDD Moussole. Troisième, il t'a dit que tu as vu. Mais dans deux mois, il y a combien de temps tu as fait la face moi. Débat qu'on a skié. Débat Mourinho dit qu'on a skié. Alain Caron dit qu'on a skié.
0: Zidane, il y a un des espaces où il y a un des espaces où
2: il y a un des Jaya kabini kabojo, nao huko nasikia.
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0: Voilà.
2: Asante.
0: On a ce qu'il y a compositeur et la malise avec Anayoua Vikwama. 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
0: 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Dans vos oreilles la chanson de Saidat Carmel.

0: Saida, hii nyimbo ya Mungu kabisa, hii ni gospel kabisa. Bon retour, hein? Bon retour, bon retour. Voilà. Une grande conférence débat les noyaux, monseigneur Muzira organise une grande conférence. C'est à quoi raconte moi à Muzuri sana kesho dimanche. Je pense que vous avez déjà votre billet, tout est déjà prêt. Le compte à rebours est lancé, c'est demain le 4 octobre 2026. Exceptionnellement, demain avant midi, la billetterie sera ouverte pour vous permettre de vous procurer les dernières places par les hôtel de résidence. On a eu à Barafikie, tout Bandougué, tout artiste, bah MC, Batakoua, par les tous les maîtres de cérémonie, presque les artistes, les grandes têtes, les grandes têtes de la ville, bah, intellectuels, kécho, autour des microphones, autour d'une table, hein, débat est à quoi parler, dans ma place, c'est très limité, ne remets pas demain à ce que tu peux sécuriser aujourd'hui. Tombé, c'est maintenant, Joey Mime, ça est là, avec toute l'équipe, Malia Hôtel de Résidence, à 10h, Kabissa, $20 du droit d'entrée, comme on a madame, ni 30 washi, Kabissa, et vous n'avez ni concert, ni karaoké, ni vitu gani, cancer des seins. Ou le chasse qui a octobre rose. Cancer des seins. Bah, maman, bah, on a cancer. Qu'est-ce que vous avez dit?
1: C'est une
0: idée
1: qui s'y a pourquoi
0: on est. Ah, voilà.
1: Bah, papa, bah, yon,
0: oui, mazi wa la maman. Oui, trois fois moi par jour. Message répété à ça en octobre rose. Nawaza Mouliske. Quelque chose conférence, ma grande tête, ma docteur, bah, t'as quoi parler qu'hôtel résidence, nawaza. Ukipita pale na madame au wewe papa ufite uende sikilia madame au madame apite aende kusikilia itakuwa baraka sana sensibilisation
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0: familiale
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0: Voilà. Vraiment on doit soutenir la communauté famille chrétienne pour le Saint François Xavier de Bukavu, les noyaux Muzirwa, ensemble mobilisons-nous pour la vie, sensibiliser, prévenir, soutenir, vaincre. J'y serai. Prévenir bien Léo apana kesho yake ndio uchungi. Dépistage précoce, prévention au quotidien, soutien aux femmes. Soutien aux femmes.
1: Ma soutien. Ma soutien.
0: Voilà.
1: Vas-y, fongo.
0: On sera là, $20 na $30 couple. 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Le saviez-vous? William Yayote avait fait un album pour la protection du PNKB il y a plusieurs années. Mulikuwa na yuwa vile. Mwana kama ni kuambia hii projet
1: ifanye kazi mbili. Mbili. Le saviez-vous inaza tele?
0: Iyo ibaraza rudishi. 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
0: Virginie Kasongo, félicitations. Je pense que je peux me battre la culpa. Ile combat tulianza ni kutembeza 4 fois 5, 6, 10 personnes. 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C'est officiel, Virginie Kasongo, iko nenda Pologne. Semaine prochaine. 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
0: Félicitations Virginie Kasongo et à toute l'équipe qui nous a accompagnés. Universal forme le public de l'ensemble d'IRES. Qu'un réajustement a été effectué encore en République démocratique du Congo. Dénommé Cap Challenge et d'une réévaluation du calendrier des engagements liés à cette participation internationale et a décidé de confier la couronne à la représentante mademoiselle Kasongo Virginie désignée comme représentante de Millennium Universel pour cette échéance en Pologne. Kazikwisha.
1: C'est une fierté pour nous alors.
0: Virginie Kasson, on te souhaite le meilleur en direct Kabisa. Bale batu bolukia kalomba va soutenir mon émission. Njo aba benyetuko na remercier en direct. Félicitations, bravo, toutes les bonnes choses. Ça c'est une nouvelle aventure que tu commences depuis Kinshasa koko na tufata. Le mungu akongeze ma ouverture. Je pense que le vote devient maintenant international. Avec tout batu ya buka, va pour nous représenter RDC. Alors, on est dans mes baraques azote, zaba kubwa, zaba loko, zaba famille, zaba tate, zaba chakuluza. Alors, va faire une bonne aventure et je sais que, ou t'as quoi roudia pas na couronne, t'as quoi fier et à koukouona, à live et tena, comme ça tu fais une fête kidog. Voilà. Bravo, bravo à vous et à toute l'équipe. Hein. Bravo à vous. Voilà. On a ce qu'il y a, on est quoi dans la cavine de Bichakoua. Merci à Joemi Mesa na Monique Zolanda. 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Donc, quand on a une toile, il y a une sauce, il y a 4 bourres, il y a 4, 20 washi, on a un premousse, on a un pita, on a un barbecue. Il n'y a pas de couleté. On a pu dire, il n'y a pas de couleté. Il n'y a pas de couleté. 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
0: 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William Ayote, le formateur des formateurs. Lui et Weranson Nisao. Bas, assez bien à Weranson Nisao. On joue maintenant comparer na.
1: Asante, asante, baba.
0: Mariage, tout à l'heure on va se voir. pas au papa na Jemima, merci beaucoup. Voilà, tu n'as pas à qui pindi ton an était na samedi prochain. So quoi c'est quoi ça? Nous avons fait la radio, on fait la table à Baba Palestini à Baba Nani. Aïe aïe aïe. 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

Voilà. Bien la terrasse, le samedi, relax, bonne musique, accompagnée d'une bonne animation. Si tu se pita pale, itakua baraka sana, n'est-ce pas ça, mon frère, de tous les temps et de toutes les années. Ah, mon frère, de tous les jours. On a kabisa, il kwa baraka sana kukuona tena, madame Nazala, a te kwambi félicitations. Des garçons, non, ouais, bah garçon, mi banamou. Mike, oui, itakua kwangu alors. Olivier Mirindi, business. Olivier Mirindi, Mouturuzo à Pessa, PDG Vamos. Félicitations à vous et bienvenue à la nouvelle oreille créée. Bien, madame Achoubireyo et Ravami Choubi. Il y a Emma, tout ça la dénime. Tout le monde est là, tout le monde est là, tout le monde est là. Vamos, c'est vous. Toujours. Ça, c'est là qu'on a faux prix. Kassalimi Kanyumbani. Ah. Merci beaucoup mon vieux, merci. Il n'en est certainement amour et qu'on a vu ça, manadia sa femme. Ambia papa na Joachim me parle, ambia boss mou de dégabane, kazi li punguka, moumoncho, aller-retour, il t'a quoi baraka sana, il t'a quoi baraka sana. Merci beaucoup de nous être utile, mon partenaire de tous les temps. 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
1: Exactement, 10h juste à Bukavu. Mesdames et messieurs, bonjour et bienvenue pour suivre cette édition du journal. Au sommaire de cette édition, les habitants des zones sous administration de la FCM23 sont isolés davantage du reste du monde avec la mesure interdisant leur entrée sur le sol burundais. Pour ceux en provenance de Kinshasa, le peuple a le péril se rallonge et sont désormais obligés de passer par Kalemi, naviguer sur le lac Tanganyika pour Uvira avant de rejoindre Bukavu via la plaine de la Ruzizi. Cette posture porte atteinte au principe de la libre circulation, indique un acteur social que vous allez suivre dans cette édition du journal. Également aujourd'hui, 3 octobre 2026, le Sud Kivu et le Nord Kivu connaissent leur deuxième anniversaire depuis le naufrage du bateau Merdi, presse de Kitoukou, non loin de la ville de Goma et ont provoqué la mort de plus de 600 personnes. Deux ans après, plus de 200 enfants, dont les parents, ont perdu la vie dans ces drames à travers des conditions de vie difficiles à Minova, en territoire décalé. Beaucoup restent privés d'éducation. La technique est assurée par Alain Zard au microphone pour la présentation. Je suis Omar Moudé-Thérèse. Mesdames et messieurs, vous suivez Radio Mandeléo, celle qui vous informe par instant. C'est tout pour les titres. Place à présent détail. Et débutons par cette information, les acteurs de la société civile du Nord et du Sud Kivu veulent un dialogue global et inclusif pour mettre fin à la guerre en RDC. Ils demandent aussi que ces processus prennent en compte de toutes les dynamiques du conflit au niveau national, régional et international. Ils l'ont dit au cours d'un point de presse tenu hier à Goma, à l'issue d'une réunion consacrée à la situation sociopolitique du pays. Ces derniers appellent également à des réformes électorales, sécuritaires et judiciaires, ainsi qu'à la mise en œuvre de la justice transitionnelle. Pour eux, la recherche de la paix ne doit pas se faire au détriment des populations qui continuent de subir les conséquences de la guerre. Concernant les recensements annoncés par les autorités congolaises, ces acteurs de la société civile craignent une possible exclusion des populations vivant dans les zones affectées par le conflit. Ils souhaitent que cette question soit intégrée dans un consensus national sur le processus électoral. Écoutez l'un d'eux, Mick Mutiki, président du cadre de concertation de la société civile du Sud Kivu, dans cet élément.
2: Nous l'avons clairement dit, c'est une préoccupation majeure pour la société civile du Nord et du Sud Kivu, pour les mouvements citoyens, ainsi que de toutes les confessions religieuses, toutes les forces sociales sont en inquiétude permanente pour savoir comment ça va se passer. Parce que si on fait ces recensements, sans prendre en compte plus de 18 millions de Congolais qui seraient sous cette étendue, et d'autres endroits même sous la gouverne du gouvernement, excusez la redondance, mais après, et puis notre grande crainte est que ça ne soit pas encore une autre subterfuge comme c'était le changement constitutionnel, comme tout le monde a compris qu'on ne peut pas changer la constitution pendant qu'on est en guerre. On nous amène la cartouche du recensement, comme ça, on orgote autour du pot, on ne va pas tout droit, on distrait le processus de paix. Nous, notre conseil à ce stade, il est celui-ci. Allons vers le processus de paix. Nous proposons que la dynamique de recensement rentre dans les réformes électorales.
1: Mick Mutiki au micro de Radio Mandeléo. Nous l'avons annoncé au sommaire de cette édition privée. Depuis janvier 2024, des aéroports de Kavumu et Goma, les habitants des zones sous administration de la FCM23 sont isolés davantage du reste du monde avec la mesure interdisant leur entrée sur le sol burundais. Le Burundi constituait déjà la voie de passage par excellence pour les habitants du Sud Kivu en provenance de Kinshasa, mais avec cette mesure, les périples se rallongent davantage. Détail à l'Ankabika.
3: Tombée jeudi dernier, cette mesure précise que toute personne originaire des zones occupées par la F-123 ou ayant transité par ces territoires ne peut être autorisée à entrer sur les territoires burundais, y compris les fonctionnaires des Nations Unies. Déjà le même jeudi à l'aéroport Melchior Ndadaye de Bujumbura, plusieurs voyageurs originaires de Bukavu et en provenance de Kinshasa ont été interdits d'accéder au sol burundais. Constatant l'existence dans leur passeport des visas de la Direction Générale des Migrations DGM de Bukavu, leur octroyés à la sortie de la ville les jours de leur départ pour Kinshasa, le service burundais les a obligés à faire marche arrière. Désemparés, ces passagers ont été réembarqués bon gré mal gré avec un appareil de la compagnie Ethiopian Airlines pour retourner à Kinshasa en passant par Addis Abeba en Éthiopie. Avec cette mesure, il n'est plus possible de passer par les aéroports des pays de la région des Grands Lacs pour retourner à Bukavu et dans les autres zones sous administration de l'AF-123 en provenance de Kinshasa. Seuls les Congolais avec des titres et des voyages sans cachet de l'AF-123 peuvent désormais passer par les Burundi. La ligne de Kigali jusqu'à Kinshasa reste opérationnelle, mais l'inverse n'est plus possible parce que le pays de Kagame craint l'importation du virus Ebola sur son sol en provenance de l'ouest de la RDC. Comme alternative, un retour à Kigali est conditionné par une quarantaine de 21 jours, le temps nécessaire requis pour l'incubation du virus Ebola dans les corps humains. La même chose est valable pour l'Ouganda. Du coup, les habitants de Bukavu sont isolés davantage de la capitale Kinshasa et même du reste du monde, car ils sont jugés de provenir d'une zone rebelle. Ils peuvent quitter Bukavu pour aller dans d'autres destinations en passant par Kigali, mais s'ils sont allés à Kinshasa, leur retour devient soit un enjeu sécuritaire ou un enjeu sanitaire. Cette posture voit les droits de la libre circulation reconnus aux personnes par la Déclaration universelle des droits de l'homme et des peuples, DUDH, l'Union africaine à travers les protocoles sur la libre circulation, ainsi que la constitution de la RDC à son article 30, alerte un juriste et contacté par Radio Maindeleo. De son côté, Monique Chirimwami, coordinatrice de la dynamique des femmes engagées pour le développement, estime que cette posture adoptée par les pays des Grands Lacs et surtout les Burundi s'apparente à une punition infligée contre toute personne qui vit actuellement à Bukavu ou à Goma. Elle estime qu'il s'agit d'une discrimination et bien plus une injustice qui nécessite une réparation. Monique Chirimwami.
4: Aujourd'hui, nous constatons que la guerre ne se limite plus aux lignes des fronts, mais elle accifie le quotidien des civils et paralyse même toute une région. Après cette situation, il y a eu fermeture des aéroports au niveau des provinces. Et pour que les gens se déplacent pour aller dans la capitale ou dans d'autres pays, nous sommes obligés de passer par Kigali ou soit par Bujumbura. Et aujourd'hui, avec cette restriction de la population vivant à l'est ou soit venant à l'est de la RDC de se mouvoir, devient comme une punition pour nous qui vivons à l'est de la RDC. Et nous sommes en train d'alerter les autorités au niveau national, international et régional de prendre en compte cette situation car c'est nous, population, qui en sommes victimes.
3: Elle invite les Nations Unies et surtout la communauté internationale à apaiser son poids pour mettre fin à ces conflit qui se répercute sur les populations civiles qui pourtant selon elle ne sont ni actrices ni réalisatrices du scénario politique du moment. Précisons qu'actuellement pour rentrer à Bukavu en provenance de Kinshasa, il faut passer par Kalemi, chef-lieu de la province du Tanganyika, ou par la ville de Beni en province du Nord Kivu avant d'atteindre Goma.
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1: La suite de cette édition du journal deux ans après, le naufrage du bateau Merveille des Dieux Merdi, qui avait sombré à quelques mètres du port de Kitoukou, non loin de la ville de Goma, au Nord Kivu. Plus de 200 enfants qui ont perdu leurs parents dans ces drames restent privés d'éducation. Livrés à eux-mêmes, ces derniers sont également confrontés à des conditions de vie particulièrement difficiles. C'est ce qui fait savoir la société civile de Minova en territoire de Kalehi, en marge de la commémoration samedi 3 octobre 2026 du deuxième anniversaire depuis la survenance de sinistre. Détail, Myriam Mofano.
6: Au-delà du manque d'accès à l'éducation, faute du paiement des frais, ces enfants manquent aussi des fournitures scolaires, de la nourriture, mais aussi d'un accompagnement social, indispensable à leur développement, rapporte Sadiki Juge, acteur de la société civile de Minova. Beaucoup de ces enfants n'étudient plus, certains sont contraints aux travaux manuels précoces, alors que leur âge devrait être consacré à l'apprentissage scolaire. Face à cette situation, Sadiki Juge plaide pour une intervention urgente des organisations humanitaires, des autorités compétentes et des personnes de bonne volonté. L'objectif est de permettre à ces enfants de retrouver les chemins de l'école, de réduire leur vulnérabilité et de leur offrir de meilleures conditions pour envisager leur avenir radieux malgré les drames qu'ils ont connus.
7: Deux à jour pour jour que le bateau Merdi a chaviré, a fait naufrage à 200 mètres du port de Kitoukou ou du marché central de Kitoukou Nord Kivu. La population population de Minova continue à pleurer ses morts et réclame justice et réparation de la part du gouvernement congolais. Cependant, les enfants orphelins des noyades du bateau Merdi, partis de Minova vers les marchés de Kituku et les ports de Kituku de Goma, qui sont à l'école primaire et à l'école secondaire, n'ont pas accès aux kits scolaires, n'ont pas accès aux uniformes et aux souliers. Raison pour laquelle nous demandons aux partenaires et aux hommes de bonne foi de venir en aide plus de 200 enfants qui sont à Minova et ses environs qui n'ont pas de moyens de payer les frais scolaires, mais aussi accès aux kits scolaires, aux uniformes et aux souliers. Et nous demandons toujours l'assistance des partenaires et des hommes de bonne foi.
6: Il recommande par ailleurs la mise en place d'un accompagnement scolaire et la création de mécanismes durables de soutien aux enfants concernés, rappelant que lors de ces drames survenus le 3 octobre 2024, plus de 600 personnes avaient perdu la vie, laissant derrière elles des orphelins.
1: Merci à vous, Néria Mofano. Un mort, trois maisons calcinées et trois autres détruites. Pour empêcher la propagation du feu, c'est le bilan encore provisoire de l'incendie, déclaré en début d'après-midi d'hier vendredi 2 octobre 2026 sur avenue Hôpital Général au quartier Nkafu, non loin du centre psychiatrique Sozam en commune de Kadutu. Selon la chef de quartier Didienne Moiti, l'origine du feu reste inconnue. Elle indique que des enquêtes vont se poursuivre pour déterminer les circonstances de cet incendie. Elle appelle la population à la prudence et au renforcement des mesures de prévention contre les incendies. Pendant ces temps, l'avant-midi d'hier, vendredi même, un autre incendie a été signalé sur avenue La Voie du Congo au quartier d'Indéré avec plusieurs biens calcinés. À en croire le chef de quartier d'Indéré, Miga Bunyagaza Albert, qui nous livre l'information, le feu a été maîtrisé grâce à l'intervention des jeunes du milieu. Et avant de mettre fin à cette édition du journal, à 12h passées de 12 minutes, disons que les femmes sont appelées à se faire dépister fréquemment du cancer du sang afin de savoir si elles sont en bonne santé ou nécessitent un traitement. Elles doivent également respecter les mesures préventives qui passent par une bonne alimentation, la pratique d'une activité sportive, l'autopalpation, mais aussi l'allaitement maternel. Détail, Hélène Boudjiriri.
8: Ces messages est du cancérologue Jean-Claude Balegana Chirosa, œuvrant au centre hospitalier Biopharm dans le cadre de la célébration du mois d'octobre rose, destiné à sensibiliser les femmes au dépistage du cancer du sein et à récolter les fonds pour la recherche en cette matière. Selon le docteur Jean-Claude Balegana, la détection précoce du cancer permet de les soigner plus facilement et d'augmenter les chances de guérison, d'où l'importance de se faire dépister. Il précise que le cancer du sein est la première cause du décès par cancer chez la femme et qu'en RDC, la prise en charge reste compliquée parce que les malades consultent d'habitude avec retard. Notre source rappelle que le cancer du sein n'attaque seulement pas les femmes, mais aussi les hommes, mais à une fréquence inférieure. À cet effet, le docteur Jean-Claude Balegana appelle au respect strict des conseils donnés par les médecins pour se protéger.
9: On peut découvrir le cancer du sein au cours des dépistages. Il n'y a pas de signe clinique qui est visible. Il n'y a pas de nodules, il n'y a pas d'écoulement. Maintenant, lorsque la maladie est déclarée, la femme peut sentir qu'il présente une boule au niveau du sein ou carrément une masse, peut sentir des douleurs. Lorsque les douleurs surviennent, donc la maladie a déjà évolué. Soit elle peut avoir un écoulement anormal au niveau du sein. Vous savez que lorsqu'on n'allaite pas, on ne doit pas avoir d'écoulement. 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
1: Exactement 12h passées de 14 minutes, mesdames, messieurs. C'est par cette note que nous mettons fin à cette édition du journal sur Radio Maendeleo. Sa mise en onde était assurée par Alain Zard. Au microphone pour la présentation, c'était bien moi, Omer Moudé-Kérezabon. Et bien chez vous, au revoir.

l'Action provinciale des mobilisations et d'encadrement des recettes du Sud Kivu, des PMR Sud Kivu, porte la connaissance de tous les assujettis aux impôts et taxes, ainsi que tous les partenaires détenteurs des notes de perception, avis de mise en recouvrement, contraintes et échéanciers des paiements, de l'urgence de procéder à la régularisation de leurs comptes auprès de la CADECO. À cet effet, une équipe d'agents de la DPMR Sud Kivu sera déployée sur le terrain afin de procéder aux vérifications nécessaires, notamment à la vérification des preuves des paiements présentées par des assujettis qui se sont déjà acquittés de leurs obligations fiscales. Les assujettis concernés sont à cet effet invités à se munir de leurs justificatifs ou preuves de paiement en vue de faciliter les opérations de contrôle et de vérification. Pour ceux qui ne se seraient pas encore acquittés de leurs obligations, la direction les invite à prendre sans délai les dispositions nécessaires pour régulariser leur situation, à défaut de quoi les mesures de recouvrement forcé prévues par les dispositions en vigueur pourront être mises en œuvre. La DPMR Sud Kivu compte sur la bonne collaboration et le sens des responsabilités de tous. La direction s'est communiquée. 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

0: très problématique et ce sont des questions que nous allons devoir nous poser, peut-être aussi vous donner des espaces pour donner des petites réponses par rapport à ça. Mais la première question, c'est celle de savoir, on parle du dialogue national, combien de temps faudra-t-il pour organiser ces dialogues? Les attentes sont toujours un peu partout, mais il n'y a pas des avancées parce que sur les lignes de front, on voit toujours les belligérants en train de s'entretuer entre eux-mêmes. Quel est l'espoir que nous nous accordons à cette problématique, à cette question de dialogue? C'est l'émission que nous allons devoir décortiquer pour les 30 minutes. Mais vous êtes à la maison, vous avez votre appareil, vous pouvez contribuer à ce débat au 09 90 60 65 43. 09 90 60 65 43, vous voulez contribuer, n'hésitez pas à nous faire un message sur Norma, sur WhatsApp, et nous allons le lire.
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0: Du côté technique, nous sommes avec Joseph Tshizungu Taouliroa à la présentation. C'est Hippocrate Mahomé. D'entrée de jeu, je ne suis pas seul dans ce studio. Je suis avec Emmanuel Benguia. Emmanuel Benguia, bon après-midi et bon week-end.
3: Bon après-midi, chers collègues Hippocrate Mahomé. Bon après-midi aux auditeurs et auditrices de la grande radio, la radio Mendeleu. Bon après-midi à tous les collègues de la société civile partout où ils se retrouvent, dans la province d'ici qui vous et plus particulièrement dans la ville de Bukavu.
0: Merci beaucoup. Nous allons devoir commencer notre thème du jour, mais avant cela, on parle toujours de la répercussion des incendies dans la ville de Bukavu. Pourquoi Abiché?
3: Merci beaucoup, cher Hippocrate. C'est la question que tout le monde se pose, la question pourquoi les cas des incendies persistent dans la ville de Bukavu. Qu'est-ce qui se passe finalement avec la crise actuelle au niveau de la province dans la ville de Bukavu? Il s'agit également des cas des incendies. 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Et donc, ça fait très très mal et c'est pourquoi normalement, Batu Banapocha Kouissé, Mako, et on ne cesse de dire que Batu Bakou est très vigilant, Watu Bakou est Namacho, na Kouakou Angalia Namnagani, Watu Wenye Wanaze Kou combattre Yo. 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

C'est une chanson que vous aimez beaucoup, et surtout nous les femmes. D'abord, je chante « L'homme, c'est comme un lit d'hôpital qui reçoit tous les malades. Aujourd'hui, c'est l'autre, demain, c'est l'autre. Bon, » c'est ça.

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Honorable Rumi Oyo, Sati Bamba, Anouchka Obezo, Brahim Regis, Olette, Joël Makoubili, Jojo Ngonda Imene, Honorable Alita Chamala, Félix Tyson, encore et toujours.

Matangazo Mbalimbali, la direction provinciale d'immobilisation et d'encadrement des RSC du Sud Kivu, de PMRSK, porte à la connaissance de tous les assujettis aux impôts et taxes, ainsi que tous les partenaires détenteurs de notes de perception, avis de mise de recouvrement, contraintes et échéanciers de paiement de l'urgence du procédé à la, des procédés alors à la régularisation de leur compte auprès de la CADECO. À cet effet, une équipe d'agents de la DPMRSK sera déployée sur le terrain afin de procéder aux vérifications nécessaires, notamment la vérification de preuve des paiements présentés par les assujettis qui se sont déjà acquittés de leurs obligations fiscales. Les assujettis concernés sont à cet effet invités de se munir de leur justification ou preuve de paiement en vue de faciliter les opérations des contrôles et des vérifications. Pour ceux qui ne seraient pas encore acquittés de leurs obligations, la direction les invite à prendre sans délai les dispositions nécessaires pour régulariser leur situation, à défaut de quoi les mesures de recouvrement forcées prévues par les dispositions en vigueur pourront être mises en œuvre. La DPMRSK compte sur la bonne collaboration et sens des responsabilités de tous. Fait à Bukavu le 21 septembre 2026. 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
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Le secrétaire général académique de l'ISTEM Bukavu, Wimba Kayangeluzette, professeur associé, signe le présent que Munichier. 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

0: Samedi, nous allons encore une fois vous accompagner. Nous allons parler de la culture aussi chez nous et surtout avec les jeunes talents, bien sûr. On va recevoir dans cette émission une jeune fille talentueuse. Hein, vous allez devoir la découvrir dans cette émission, mesdames et messieurs. Jean-Claude Daguier nous met un nom de... Je suis Omer Moudekérez à la présentation. Sinon, samedi, dédié à la culture, vous voulez vous faire inviter dans cette émission culturelle, bien sûr, sur Radio Maïndéléo, là où même les jeunes artistes ont la parole. C'est sur 085 028 75 74 ou Actualité Culturelle sur Facebook. Vous cherchez la page, vous nous écrivez là, vous serez invité dans cette émission. Je suis Omer Moudekérez, je l'ai annoncé à la présentation. Jean-Claude Daguier nous met un nom. Mesdames et messieurs, restez avec nous car c'est maintenant que ça se passe. Voilà, nous l'avons annoncé que dans cette émission, nous allons recevoir une jeune fille talentueuse. Vous allez devoir la découvrir. Elle, c'est l'artiste plasticienne Thérèse Bolini. Avec elle, on va parler de son parcours, non seulement de son parcours, mais également de changement de métier. Je ne peux pas dire de changement de métier parce que elle continue toujours avec le même métier. On va parler de ses projets, qu'est-ce qu'il compte réaliser, pourquoi avoir viré dans une autre casquette, toujours dans sa carrière de l'artiste, mais également, on va parler de sa motivation, réalisation également, tout ce qu'elle compte faire. Sinon, Thérèse Bolini, bonjour et bienvenue.
1: Bonjour, bonjour, merci beaucoup.
0: Ah, c'est trop.
1: Ouais, ça va très bien, c'est trop.
0: Voilà, je me rappelle la fois dernière, je sais que c'est pas facile, avec tout ce qui se passe dans la ville de Bukavu, il fait pratiquement une année ou deux ans, oui. vous avez eu un terrible accident de l'autre côté du quartier. Oui. C'est une occasion, tenor combien, Paulina Kaributena.
1: Chapeau la cabeça, merci beaucoup.
0: Voilà, Thérèse Bolini, auditrice, auditeur, pour celles et ceux qui ne la maîtrisent pas très bien, elle était dans les crayonnages, voilà, Ulkora Nachapa Zamani.
1: Oui, oui.
0: Nungali Nachapa.
1: Nungali Nachapa.
0: Voilà, Ulkora Nachapa beaucoup plus, Ulkora Nachapa spécialisé, mon Biakuchapa.
1: Oui, oui.
0: Mon dessin.
1: Mon dessin.
0: Ulkora Pigama portrait ça bien.
1: Oui, oui.
0: Voilà. La Bingali Tumbagale.
1: Oui, Bingali, voilà. Je me déporte pas mal.
0: C'est inné.
1: Oui, oui.
0: Mais aujourd'hui, on a migré mon peinture.
1: Oui, oui.
0: Voilà. Parlez-nous un tout petit peu le pourquoi de ces virements. Joanini, le quoi on a fait crayonnage. La dernière fois d'ailleurs, tu partais ma ambition ça concept le colisane ni en peine de fan. Donc c'est moi que tu aimerais qui au quoi peintre de ville. Peintre
1: oui.
0: Féminin et peintre tout.
1: Oui.
0: On a bien ça l'appelle donc quoi peintre.
1: Oui, oui.
0: Voilà. C'est quoi au juste.
1: Alors, ce qui m'a beaucoup plus motivé pour faire la peinture parce qu'avec le crayonnage, je me sentais un peu coincé.
0: Limité.
1: Oui, oui, un peu limité quoi. Mais avec la peinture, il y a de la diversification avec les différentes couleurs. Et aussi, lorsque j'essaie de réaliser quelque chose, bien sûr, avec les couleurs, je peux m'exprimer plus mieux par rapport au crayonnage.
0: Voilà. C'est-à-dire que, on est là, tu n'as pas.
1: Oui, oui, parce que...
0: Mais où qu'on a tchap, on a peinture pour le moment.
1: Oui, oui, je suis dans la peinture.
0: Parce que quand tu dis que c'est comme peinture, tout à l'année, c'est comme... Sinon, la peintre, sinon...
1: Oui, même la peinture murale, je le fais.
0: Ah, tu fais également ça.
1: Oui.
0: Ok, tu as mis comme ça que tu as dit, tu as expliqué bien, bien, bien, tu comprends.
1: Ah, ok. Lorsque j'avais commencé avec les dessins, bien sûr, il y a un dessin juste... J'aime dessiner, mais par après, il fallait que je me diversifie un peu. Et c'est là où j'ai parlé avec des artistes de la ville de Bukavu, qui m'ont intéressé, qu'il faudrait que aussi je travaille avec la peinture. Et c'est bien parce que la peinture, avec les dessins, c'est le début. On ne peut pas aller à la peinture sans commencer par les crayonnages. Et c'est comme ça que j'ai commencé avec la peinture. C'était l'année passée. J'ai commencé à travailler avec les dessins, donc j'ai commencé les dessins, c'était en 2020, et la peinture, j'ai commencé ça en 2025, l'année passée bien sûr.
0: Voilà, tout le monde a participé à ma exposition, ni ma art, ni zico connu, Paris, ou ni basse, ou ni chape, mi, et n'est-ce pas, tu n'y es quoi designer au moins. Anikamata photo a bien, on a imprimé, on a tiré. Comment ça m'a parvenir que tu imposes, ni beaucoup d'enfants, ni les carrières?
1: Ça devient difficile. Oui, ça devient difficile parce que ici dans la ville de Bukavu, c'est vraiment très difficile pour parvenir, pour convaincre Bato. Lorsque tu fais les dessins, par exemple, tu vas réaliser une image, bien sûr, ça va prendre du temps. Ça va prendre du temps, mais tu vas trouver qu'il y a une personne qui va venir vers toi et va te dire, bon, au lieu de faire ces signes, déjà, il y a directement, Minenda va les imprimer et ça sera moins cher. Et pourtant, ce n'est pas la même chose. Il faut que Bato va apprendre les consciences que l'art, c'est quelque chose de grand. Et lorsqu'on fait l'art, on peut pas vraiment comparer kazenyo et mutona fanya na mukono na ni mutona fanya na machine, par exemple
0: l'art du boycott.
1: Oui,
0: l'art
1: yenye nafanywa na mukono, bien sûr. même avec l'intelligence artificielle, c'est déjà un grand défi pour les artistes. Parce qu'avec l'intelligence artificielle, il y a quelqu'un qui a tout juste pour chat GPT. Il a fait une image, mais sans oublier que l'image là en soi, il a fait une artiste.
0: Voilà, Thérèse Bolini, je suis en train de faire une image dessinatrice.
1: Oui, oui.
0: On est là pour chapa.
1: Ouais.
0: On a toka mustade uko na chapa na crayon.
1: Ouais.
0: On ingia kustade ku chapa na peinture. Unaza chapa na rangi.
1: Oui.
0: Sasa sivyo tunaona kama kuna tupa tuvikisha mtu anangua na toka maile bo.
1: Ouais.
0: Ça te prend combien de temps? Ça te prend beaucoup de temps. Wala nanjo en chair na une panda. De bon, dessin yenye inafanywa na peinture, inafanywa na crayon, habiko bei moins.
1: Oui, bien sûr. Ça ne peut pas avoir le même prix parce que les matériels et charcoal ou crayon ne ont pas fait la peinture avec ça.
0: C'est-à-dire que l'évolué, on a tout comme un stade éco, tu sais, mais ça dit éco embryonnaire, éco primaire, on n'a pas déjà.
1: Oui, oui.
0: Après peinture, on a fait. Je suis chaud.
1: Bon, mon peinture, c'est ça, peinture, il a englobé ma gaming. Parce qu'on peut juste être artiste et peintre ou on se focalise juste sur les réalisations, des dessins, des images sur la toile pour aller exposer ou bien vendre après. Et on peut aussi commencer à faire la peinture murale. Parce que des artistes aussi font la peinture murale.
0: Et tu as compris la tour en qui m'embase et tout.
1: Oui, oui, et aussi la décoration des maisons. Le peintre peut aussi le faire.
0: Avec la peinture.
1: Oui, oui.
0: Mmh, ok. Donc, nous, on pensait que, bon, nous, on limitait, moi, les couchap à tout, mais on comprend que mon afika ta Mbali. Mais l'histoire était début, on s'est mis en 2021.
1: 2020.
0: 2020. Oui. Qu'est-ce qui t'avait inspiré?
1: Ce qui m'avait inspiré en 2020, bon, tout d'abord, moi, j'étais une personne qui aimait trop dessiner.
0: Mmh.
1: Et j'ai vécu un peu une vie de solitude. Alors, dans mon coin, je faisais les dessins. Et après, j'étais sur Facebook. C'est là où j'ai vu, c'était un challenge. J'ai vu des artistes qui essayaient de s'entraider entre elles en faisant des challenges. J'ai vu les images. J'ai vu des commentaires. Bon, ça m'a donné beaucoup plus envie de me lancer. Et c'est là où j'ai commencé avec le portrait parce que, bien sûr, les images que j'avais vues, c'était des portraits. Ensuite, au-delà de ça, je ne suis pas seulement limitée au portrait parce qu'un artiste n'est pas seulement quelqu'un qui réalise. Parce que aussi dans la réalisation, il y a le bon, lorsqu'on a un portrait par exemple à réaliser, c'est une copie qu'on va faire. Mais aussi l'artiste, c'est au-delà de ça, lorsque on essaie maintenant d'utiliser son art, par exemple, pour interpeller, par exemple, pour dire aux gens, par exemple, ce que nous pensons, ce qu'on ne peut pas faire, par exemple, Koufika Mbalabala, s'il y a quelque chose qui ne va pas, on ne peut pas nous mettre dans la rue et dire, et non, nous voulons, par exemple, la paix, Biaville. Mais on essaie de nous exprimer à travers l'art.
0: Voilà, vous essayez de vous exprimer à travers l'art, mais quand même, avec empêcher de peindre la musique. On peut de la musique aussi, ça bouge un tout petit peu.
1: Oui, oui. Oui, oui.
0: Voilà. Avec Afan de Ready, il y a quoi parmi les artistes ici sur le plan local, baigné, on a quoi à apprécier?
1: Oui, bien sûr.
0: Il y a moi qui est dans le motif à cas, Maïcha.
1: Oui, il y a Maïcha.
0: Il y a un motif comme ça, c'est gagné.
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1: Effectivement, quand ni comme n'achapa mnafuata ka muziki.
0: Voilà, ngwa tukula sigue hapa ku parler afin de ready juste faire également plaisir ku ba auditrice yote na ba auditeur à Radio Maendeleo. 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Tunakumbusha kuwa tunakuwa pamoja naye Thérèse Bolini dans le studio à Radio Maendeleo juste après cette courte pause avec bien sûr la complicité de Jean-Claude Ndagué. Tu t'as retrouvé dans le studio, tu l'as délaissé à l'émission Actualité Culturelle. Mina kumbusha kuwa kama unapenda ou différents invités ou artistes, dessinateurs, ou qu'on a allé au mon studio, n'importe quel artiste, on a tendance à 085 028 75 74 na ku Facebook Actualité Culturelle. Voilà. Na kwa ma plateforme on a tendance à Omer Mudekereza, OMEUR Mudekereza. Donc on a tendance à tous les jina, puis tout à zungumuza bien mingi. 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

0: Mesdames et messieurs, auditrices et auditeurs des radios Maïndéliou, nous sommes de retour dans ce beau cadre de votre radio, juste pour vous accompagner à travers l'actualité. Et aujourd'hui, sans pour autant tarder, vous le savez très bien, nous sommes dans ce studio avec l'artiste plasticienne Thérèse Bolini, qui aujourd'hui est passée du crayonnage aujourd'hui à la peinture. Et nous venons là de suivre donc Afan de Ready dans Maïcha. C'est une chanson, ou laissez-moi qu'une chanson, une chanson qui est dans la peine de quoi ta foute. Mouchimba Kabouri, Hatachoka Kama, Heaona, Mwanandani. Voilà, alors on a quoi dans ma projet Zamingi, où qu'on a compté pour réaliser, à quoi la réalisation et à exposition mon ville à Bukavu.
1: Ah oui, oui.
0: Ce sera comment? Tu m'as dit, je crois qu'il y a deux. Comme ça, ce sera une occasion également. Tu as un petit message pour Radio Maïndéléo. Tu as dit, tu vas appeler ça art, tu vas appeler ça on est ma photo, ça bien. Zézina Chapio, on a mis quoi, nous fassons ça bien. Na artiste en goufou. Et que, venez, la petite riche, quand même, va user ma œuvre d'art.
1: Oui, oui, les votés. Alors, en fait, parmi mes projets, je compte réaliser une exposition. C'est un projet qui est encore en cours. Et mon idée, c'est pas seulement travailler pour moi ou bien de réaliser, faire une exposition pour moi. Ça sera très plaisir pour moi si je travaille avec des artistes, des autres filles. Parce que ici, on peut bien, très bien regarder dans l'art de Bukavu et surtout dans les côtés de la peinture, les dessins. Bon, les femmes, à trois qui va mingi, mais aussi ma exposition. Dans la plupart des cas, ce sont des hommes qui vont organiser comme exposition. Bien sûr, on peut avoir une fille, une ou deux filles, mais pour que on ait par exemple une exposition il n'y a que juste banamouki par exemple, et c'est un peu difficile. Alors pour moi, j'aimerais que nous puissions travailler avec d'autres filles artistes, et pour que tout réaliser une exposition, parce que en fait aussi avec l'exposition, c'est pas juste des réalisations des images, des réalisations, des belles images, mais c'est des messages qu'on veut transmettre à la population. Et parce que Minayoa Kibukavu, dans la plupart des gens, Banayoa qui est un dessinateur par exemple, nous le moyen enfant qui tout qui est ko et son angalo na semantio, il a dessiné. Mais on est déjà des artistes engagés, et quand on est artiste engagé, on s'est dit que si j'ai travaillé dans mon art, par exemple, j'ai comme objectif transmettre des messages ku sisimu abatu dans mon domaine zingine, un peu comme ça.
0: Voilà, na quand même na kusaidia ku gagner aussi quelque chose dans la vie, hein, civile, Thérèse.
1: Oui, oui, je peux pas le nier, ça m'aide vraiment, ça m'aide.
0: Et à travers des dessins, le auko limité juste ku andika ou ku chapa tout, mais également ça chapa ku faire passer un message avec situation tout comme on a pour le moment, c'est pas aussi facile. Oui, mais est-ce que un de dessin que ça veut dire ça monte ku surmonter y étape?
1: Et parce que aussi les l'art, c'est aussi une thérapie. Vous savez, lorsque par exemple pour les artistes, lorsqu'on est en train de réaliser quelque chose, on met vraiment tout notre esprit là-dedans. Et ça nous aide aussi à nous soulager, parce qu'on a coûté que si un artiste est en train de faire son travail, il est vraiment très très concentré à peine qu'il attaque un jeune mot. Donc au-delà de réaliser quelque chose, il y a quoi en Afanya, en y mettre vraiment du sien, ce qui va permettre à ce que s'il s'agit d'un message et un artiste et qu'on a permet et qu'on a vouloir transmettre message qui est fika na yonekane mon image n'y a ta présenté.
0: Espérant que ça va aller. Alors différence gani ça c'est quoi entre peinture, donc soko artiste quoi faire peinture na soko faire crayonnage, ni makuta tout au niveau, c'est comment?
1: Bon, la différence, c'est que moi je peux dire avec la différence, c'est que avec les crayons, moi j'avais dit au début, les crayons c'est les jour moins, lorsqu'on débute, on commence d'abord avec les crayons, il y a une partie comme toute base qui avec la peinture une orientation kule unaenda unajiorienter. Bon, la seule différence pour moi, ce que j'ai trouvé, c'est que la peinture iko beaucoup plus diversifiée par rapport na crayonnage. On peut exploiter beaucoup de choses et contrairement à crayonnage, parce que avec les charcoals ou les crayons, on se sert juste de deux couleurs. Il faut juste on exploiter les images et les couleurs zakumbili nanjo on a réalisé. Mais avec la peinture, on peut exprimer beaucoup de choses na avec les ma couleurs zina pati encore force et il est expression il tenir tout le temps à te transmettre.
0: Na unatumika wapi koko en solo au na kwa kundaro hein kwa kumu maison culturelle moya hein ya pa Bukavu ambayo ina encadré ba artiste.
1: Bon, moi, présentement, je travaille seul, mais ça m'arrive des moments de travailler avec d'autres artistes.
0: Voilà, parce que les artistes sont là. Nous voyons par exemple Co-structure, moi et quoi encadré na Benito, mon père, son amour.
1: Oui, oui.
0: La fois dernière, d'ailleurs, tout le quoi, Naïnika, et ça a un peu causé une émission, malheureusement, à quoi, comme embrayer, comme habitou gani, mais c'est une émission des artistes. Tu étais là-dedans, exposition, tout le quoi, parler. Il faut que d'une manière éco bien civilisée, mais bateau le combat qui dogo. Est-ce qu'on a peur que avec projet quoi exposition Bukavu à Bayaval à Muzuri Sanaï à ITI à art?
1: Bon, bien sûr, il y a parce que moi aussi j'étais là au Testem. Je suis un artiste, j'ai appris quelque chose.
0: Testem également, oui, c'est ça.
1: Alors par rapport à l'exposition, ce que je pourrais dire, on peut pas avoir peur de se lancer à cause des gens, parce que si on peut regarder malgré les hauts et les bas, ils ont dit qu'on va s'efforcer. Et moi je peux dire que contrairement au passé, artiste Baléo ou bien pour aujourd'hui, couche à quoi ma initiative un peu zinzikos na mettre en avant les artistes, et c'est là. Moi, je trouve que c'est aussi une façon de booster l'artiste, non seulement de booster, de promouvoir l'art et à Bukavu, et de connaître surtout que avec l'art, c'est pas juste ce qu'on croit. C'est pas considérer les artistes comme, par exemple, des vagabonds. Ou lorsqu'il y a, par exemple, une exposition où on a tout banazapé, il y a peu de gens, mais au fur et à mesure qu'il y a des festivals, par exemple, comme le festival Tungane Pamoja qui a été organisé la fois dernière, c'était un festival qui a contribué, bon, par rapport à une situation et tout couramment, il y a utilisé l'artiste et promouvoir Amani. Il est aussi non seulement à aider l'artiste, mais aussi à faire passer les messages. Donc tout cela pour montrer que avec le temps, avec les différentes initiatives dans la ville de Bukavu, tout va changer.
0: Espérons bien, nous savons que moins qu'on appelle la musique. Moi, je suis musicienne, mais on appelle beaucoup plus Naomi Cash.
1: Oui, oui.
0: Naomi Cash, je viens de faire une petite recherche. Je trouve que son vrai nom, c'est Naomi Kashibura. Voilà, Naomi Kashibura, ni auteur, compositrice, activiste et entrepreneur originaire de Bukavu, ici dans la ville de Bukavu. Nous parlons d'ailleurs d'elle. Nous parlons d'elle dans la province de Sud-Kivu, en RDC, avec plusieurs chansons. Tu sais qu'elle a déjà chanté avec Master Bishako, et elle l'a déjà fait, avec plusieurs... plusieurs morceaux avec Master Bishako, c'était Crazy People, c'est une chanson également qui a fait la fierté de l'Est de la RDC. Il a des chansons comme Est-ce qu'ils m'entendront, il a la chanson Lettre à la première dame Elon, ainsi que son projet artistique et l'épée interporelle. C'est que sûr, on va devoir un jour l'inviter dans ses studios pour te rendre également hommage, Thérèse, parce que je trouve que vous aimez trop Naomi. Mais ce soir, nous allons prendre SOS de Naomi Cash. Ça va te faire plaisir.
1: Oui, oui, SOS ou encore Lettre à la première dame.
0: Voilà,
1: oui.
0: c'est la même chanson,
1: oui, oui,
0: Lettre à la première dame. Voilà. Qu'est-ce qu'il dit là-dedans? Parce que je suis sûr que tu aimes.
1: Okay. Bon, pour moi, lorsque vous allez écouter la chanson, vous allez comprendre. C'est une chanson très très profonde et ça parle beaucoup plus par rapport à la situation que nous vivons actuellement.
0: Je pense que l'artiste Naomi, quand elle va suivre qu'il y a une autre artiste qui a parlé d'elle, de bien, dans une émission Radio Mandela, elle va apprécier. Pourquoi pas t'appeler en bien. Ah, Thérèse, une fois, c'est la mec à portrait. Qu'a bien. Au fait, à l'être à la première dame, SOS dans vos oreilles, mesdames, messieurs.

0: Voilà, mesdames et messieurs, nous sommes de retour dans ces studios. SOS, lettre à la première dame, on appelle Dara Bolini.
1: Oui.
0: Ça va, parce que nous sommes presque à la fin de cette émission. Bolini, tu te regardes à motivation, connu Dieu n'est là pour motiver du jour au lendemain, pour qu'il soit toujours au top. On a une carrière, un coup facile, dessin, moi, entité, tout, c'est pas toujours facile, mais quand même, vous foncez. Ça fait la deuxième fois que tu es en émission Actualité culturelle.
1: Alors, ce qui me motive beaucoup plus, c'est à quoi avancer, c'est que quand je vois les gens qui ont réussi, je me dis toujours que ça n'a pas été facile aussi pour eux. Donc, moi aussi, je dois...
0: Tout début est difficile.
1: Oui, oui, tout début est difficile. Donc, je dois aussi me booster. Et c'est vrai que ce qui me motive en voyant, lorsque je parle avec d'autres artistes, en tout cas, ça m'aide parce qu'au moins, entre artistes, on se comprend. On se comprend que n'as pas l'endroit à connaître, que non, ne t'en fais pas. Même moi, c'était comme ceci, même moi, c'était comme ça. Alors, c'est à ce moment-là qu'on s'est dit...
0: Vous grandissez à travers les expériences des autres.
1: Oui, oui. Mmh. En tout cas, ça nous aide. L'une des raisons pour lesquelles Kusogeliaba artiste, surtout l'artiste Bacha avancé, ça aide beaucoup. Non seulement ça nous apprend dans notre façon de réfléchir, dans notre façon de voir les choses, mais ça nous permet aussi de foncer parce que à travers l'expérience, tu vas te rendre compte que non. Donc, et ça peut aussi arriver que n'achetons pas fiqué. Non, que ça peut arriver, mais ça va arriver.
0: Ah, vous avez la confiance.
1: Oui,
0: vous allez arriver. Voilà. Dieu bénit toujours les efforts. Il faut toujours garder le cap, arriver à ces stades. Et je suis sûr que tu t'accordes pas de n'importe mais quand on a semaine, tu as combien de bananes qui viennent de Banaya, Fanny Aïv. Sinon, où qu'on a prévoir faire une exposition ou date gagne.
1: Bon, l'exposition. J'ai dit que j'ai pas encore la date exacte. Si c'est pas la fin de cette année, ça sera le début de l'année prochaine.
0: Il faut déjà sponsor banaya que il faut banakamata en charge hein, parce que aiko tu t'appelles là que activité à quoi on a fait il y a quoi ville dans quoi grand quoi vrai vieux quoi jeune va soutenir artiste ça ne sert à rien kuweka. Moi j'aurais voulu que tout ce qui au moins nasema qui anapenda angalio artiste plasticienne moyen en a évolué bah nasema qui non tu n'as pas tia salle par exemple tu veux faire ça à New Riviera et que les gens viennent qui participent navanaouz également ma œuvre d'art et ça dit également art kuen d'ambel on est sûr. Alors comment te contacter? Moi, je t'appelle pour poser ma question d'une organisation parce que l'on ne sait jamais comment tu as fait ça. Je que non, je vais prendre cette fille en charge moi côté pour voir où que tu as un délai. Parce qu'il faut également risquer. Dans sous d'autres cieux, tu as un délai, tu as fait un bord aux abiens, tu as un délai. Donc, à coup d'artiste, moi, qu'on néglige. Mais je suis sûr que tu frère à main, mais je suis sûr que tu as fait ça avec un frère à main, tu as fait un bord à bien, Thérèse.
1: Alors, côté contact. Pour moi, pour quelqu'un qui peut vouloir vraiment faire quelque chose, et je suis sur plus 243 99 068 13 02.
0: Plus 243 99 068 13 02. Voilà.
1: Et sur Facebook,

0: réalisation dernière que j'ai fait, et j'avais dit que nous étant déjà artiste, je ne suis pas juste une dessinatrice. Je suis déjà une artiste engagée pour ma communauté. L'une des raisons pour laquelle, lorsque j'ai fait des images, je m'inspire beaucoup plus sur la vie quotidienne. Et j'ai été honorée de participer à un projet du Clic à l'Action qui a été organisé par l'ASBL OPADEC et Media for Peace. C'était l'initiative d'utiliser les artistes comme des piliers pour parler par rapport à la paix. Et bien sûr, nous avons travaillé avec d'autres artistes et dessinateurs, peintres. Nous avons aussi travaillé avec des slammers. Et je peux vous dire que ce que nous avons réalisé se trouve déjà sur leur page Facebook. Vous pouvez aller jeter un coup d'œil parce que nous avons parlé effectivement sur la paix, la cohésion sociale, le vivre ensemble. C'est ça aussi le but, parce qu'on ne fait pas juste l'art pour le faire, pour que Batouba on est que bien bien et bien, mais on fait aussi quelque chose pour y a partir soit Batou Moyo, y a susciter Batou Moyo et Mouka, y a vivre ensemble comme dans la situation dont nous sommes en train de vivre actuellement. S'il y a des initiatives comme cela, il a suscité beaucoup plus Batou Djou à Amani. Et permettez-moi d'insérer quelque chose par rapport à cela.
1: Volontiers.
0: Vous savez, par rapport à la paix, on a beaucoup plus pensé que la paix, c'est juste le manque de la guerre. Alors que la paix, c'est pas ça. Parce que les projets en question, nous avons parlé par rapport à la paix, mais dans la paix, il y a beaucoup de sous-thèmes.
1: Il y a beaucoup de facteurs qui sont mis en compte.
0: Oui, parce que là où il y a la paix, il y a la coalition,
1: Cohabitation
0: la
1: pacifique.
0: oui, il y a le
1: Le
0: vivre
1: vivre
0: ensemble,
1: ensemble.
0: il y a le partage. Alors, c'est tout cela pour dire que la paix, nous devons vivre en paix. N'aille le paix à tout échunguer que juste le gouvernement. Parce que c'est ça l'habitude que nous avons. Nous avons toujours tendance à croire que la paix, c'est manquer, il y a vita. Et pourtant, la paix n'y Kounchi Kwanza, de la façon dont nous vivons dans notre famille, la façon dont nous vivons dans notre société, la façon dont tu n'as quoi qu'à tout quoi tu n'as engalé par rapport à Bengine, par rapport à ma tribu Zengine. Et c'est ça ce que nous devons faire. Donc tout le monde est appelé à vivre en paix avec son entourage, tout le monde est appelé à apporter un pierre à l'édifice pour nous permettre un beau changement.
1: Merci Thérèse Bolini pour ce message. Thérèse Testeka Art pour ce message sur la paix. Ça, nous apprécions, nous aimons et nous avons un grand merci. Sinon, c'est votre émission. À chaque fois que vous aurez besoin de participer à cette émission, n'hésitez pas. Nous sommes là juste pour vous accompagner. Encore une fois, un grand merci.
0: Merci beaucoup.
1: Voilà, merci également à Jean-Claude Daguet qui nous a mis en onde. Je suis Omar Moudekérez à la présentation. Je voulais vous faire inviter dans cette émission uniquement pour les artistes dans tous les domaines possibles. Nous sommes au 085-028-75-74, 085-028-75-74, 099-052-20-67, 099-052-20-67. Sur Facebook, écrivez « Actualité culturelle ». Nous sommes là juste pour vous accompagner aujourd'hui, samedi. Nous sommes en soirée. Nous avons merci à Jean-Claude Daguet. Merci à vous toutes et tous qui nous avez suivis à travers les ondes de Radio Maïndéléo sur 88.8 FM et 91.7 dans les territoires, mais également celles qui nous suivent en direct sur www.radiomaïndéléo.org. Je vous fixe rendez-vous le samedi prochain pour un nouveau numéro de cette émission « Actualité culturelle ». Mais on se quitte sur cette chanson d'Achille Argus, Maître Roura. Les gens vont dire Maître Rouge. Maître Roura, donc à la prochaine, mesdames et messieurs. On reste focus. Actualité culturelle sur Facebook, écrivez-nous. Nous sommes là juste pour vous accompagner. Au revoir.
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Donc semaine prochaine je pense on a parlé avec elle, question ya kusema il est de retour sur scène, de retour. Si tout va bien, on va devoir la recevoir, mon émission en direct. Malheureusement, la ligne n'est toujours pas bonne tous les samedis. À Taouite, à WhatsApp, ni Binyakuni. Tu n'as pas ton message, ça y est. Là, tu n'as pas ton message 10h30. Tu n'as pas ton message 8h à salutation. Et tu n'as pas ton 11h après émission. Donc, si tu es, tu as connexion, tu as ton kaka, et tu as salon, tu as connexion, tu as kata, imaer, mbaka ilima 10h. Donc, on n'a pas ton message, moi, 10-20 message et n'a fait qu'un arrêtage. Je m'en ai ça, moi, mon souhait, n'a tout rigueur. Qu'on a qui la message à Isomekak. 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

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Depuis Kadutu Bolo, trois petits, Laurent Chebea est très bien scotché à cette émission. Docteur Eddy Mouigir, comme d'habitude. 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Il y a d'être scotché. 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
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Que Dieu le maître temps des circonstances, le vrai consolateur, a konsole jamaa zote zile jamaa zote. 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

0: 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C'est pas facile. Il faut encourager, hein. Il est fort, c'est tout. 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Bonjour, nous sommes en direct également. JC depuis Bugabo. Merci à notre auditeur fidèle vraiment de cette émission. Ça fait plus de 10 ans. Aoui Arataka Kipanda ta émission. Merci mon frère. 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
0: 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Merci de nous être utile tout le temps. 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
2: 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Mariage coutumier, mariage civil. Léo. Et peut-être dans 5 ans, mariage religieux.

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1: Il me fait les transports, aller-retour, première classe, aller-retour, mon camion rapide. Il me fait encore la ration chez moi à la maison, ma ration à Goma. Et en plus, il me prend l'appartement des chambres et salons à Goma pendant un mois.
2: Je m'en soutiens, c'est tout quoi ta foutre.
1: Mouville Ndan.
2: C'est ça.
1: En plus, t'as dit qu'on a Jeep au Tembele, t'as dit qu'on escorte moi. T'es un escorte ganté. Et puis, c'est un homme qui est venu à l'hôte.
0: Non, à l'hôte, Roland Mitraez, merci. Et on a fait comme matière et quoi, pas. Il y a samedi, donc, on n'a pas de parler à mes scènes. Manager Alain, au connexion avec Gitarish, au moins, on a un langage facile. Invitation déjà, il. 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
4: Bonjour, bonjour à tous les mélomanes de la bonne musique. Bonjour à tous les fans de la reine Saïdat.
1: Bonjour la reine la plus suivie.
4: Je sais que la reine Saïdat est déjà sur terrain. Et donc, je suis déjà de retour. Ne vous inquiétez pas, votre artiste humble Saïdat est déjà de retour sur scène. Sur ce, je vais devoir vous inviter demain dimanche au resto bar Wake Up, juste au route. Mairie, en diagonale de l'école Marie-Reine. Alors, bienvenue à tout le monde. La bonne musique, c'est au grand rendez-vous avec votre orchestre Galaxy Music, hein, machine à musique. Vraiment, la fin est en train de se faire. Je suis pas déçu. La musique, on t'a donc arrivé à quelque chose. On recommence avec notre boulot et venez découvrir des nouveaux talents. Donc, l'artiste est à mon pied, on a quoi parler. L'artiste est à mon souris, on a quoi parler. Donc, venez découvrir. Il y a plein, plein de choses. Parce que lorsque je t'y impose, c'est pourquoi on a fondé un micro, non? Mais le quoi vraiment la tonique, j'ai travaillé juste pour satisfaire mes fans, juste pour satisfaire mes boss. Parce que sans vous, nous ne sommes pas là. Vraiment sans vous. À tout court. Alors, on s'est choqué dans mon carabinier de Nazaïdi. Après, il y a de soutenir parce que la bonne musique et des bonnes choses seront au rendez-vous. Merci, c'est votre artiste reine Saïdat qui vous parle. Bienvenue encore une fois dans nos différents programmes parce qu'il y a pas quelque chose pour un des programmes en ligne. Babos, il y a ma maison, je suis déjà disponible, donc venez me contacter sur mon numéro. Merci beaucoup.
1: Saïdat en anglais, Kabis. Très brève, très claire et précise.
3: Très précise d'ailleurs.
1: Aïe, aïe, aïe, aïe, aïe, aïe. La carmélienne, Carmela Saïdat, de retour en forme. Nana Rudilia parle au restaurant Wake Up. Wake Up. Yaido, Nico à l'écoute. Dis bon retour à la reine Saïdat. Ton askia chakwa en forme, Mouzazi. Ah, merci, elle est en forme. Nan, ton askia sautia ki kama iko nyororo comme d'habitude. Ya Tipson. Ya Chikala. Aïe, aïe, aïe, aïe, moko trop kabisa. Merci beaucoup de nous suivre. 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Alain Karanu.
3: Ah, merci beaucoup, Alain.
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3: 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C'est notre devoir. C'est un peu ça. Prince Chikala, le photographe professionnel. Saïdat, mes salutations à mon frère Grace et à ma fille Simir à la maison là-bas. Voilà.
1: Voilà. 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
1: 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C'est Tipson Birindo, merci mkubwa Tipson, à l'écoute toujours. Merci beaucoup Carmela, merci pour le message. Voilà. 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
1: 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Voilà. Très bien, l'artiste Element, par le biais de son artiste Element, atakuwa... 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

0: 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Bon retour, hein? Bon retour, bon retour. Voilà. Une grande conférence débat le noyau monseigneur Muzibwa organise une grande conférence itakuwa rencontre moi à Muzuri sana kesho dimanche. Je pense que vous avez déjà votre billet, tout est déjà prêt. Le compte à rebours est lancé, c'est demain le 4 octobre 2026 exceptionnellement demain avant midi. La billetterie sera ouverte pour vous permettre de vous procurer les dernières places par les hôtel de résidence. On a eu à Barafikie, tout Bandougué, tout artiste, ba MC, ba takua pale. Tous les maîtres de cérémonie, presque les artistes, les grandes têtes de la ville, bah, intellectuels, kesho, autour des microphones, autour d'une table, hein, débat est à quoi parler, dans ma place, c'est très limité, ne remets pas demain à ce que tu peux sécuriser aujourd'hui. Ton bien, c'est maintenant. Joey Mime, ça est là, avec toute l'équipe, Malia Hotel Residence, à 10h, Kabisa, $20, d'un droit d'entrée, comme on a madame, ni 30 washi, Kabisa, kungiamon. 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
0: Voilà. Vraiment on doit soutenir la communauté famille chrétienne pour le Saint François Xavier de Bukavu, les noyaux Muziwa, ensemble mobilisons-nous pour la vie, sensibiliser, prévenir, soutenir, vaincre. J'y serai. Prévenir bien Léo apana kesho yake ndio uchungi. Dépistage précoce, prévention au quotidien, soutien aux femmes. Soutien aux femmes.
1: Ma soutien. Ma soutien.
0: Voilà.
1: Vas-y, fungo.
0: On sera là, $20 na $30 couple. 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Le saviez-vous? William Yayote avait fait un album pour la protection du PNKB il y a plusieurs années. 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
0: Virginie Kasongo, félicitations. Je pense que je peux me battre la culpe. Le combat tulianza ni kutembeza 4 fois 5, 6, 10 personnes. Baga kwa akompanye ma vote. 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C'est officiel, Virginie Kasongo. Iko nenda Pologne. Semaine prochaine. 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
0: Félicitations Virginie Kasongo et à toute l'équipe qui nous a accompagnés. Universal forme le public de l'ensemble d'IRES qu'un réajustement a été effectué encore en République démocratique du Congo, dénommé Cap Challenge et d'une réévaluation du calendrier des engagements liés à cette participation internationale et a décidé de confier la couronne à la représentante mademoiselle Kasongo Virginie désignée comme représentante de Millennium Universel pour cette échéance en Pologne. 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
2: C'est une fierté pour nous alors.
0: Virginie Kasom, on te souhaite le meilleur en direct kabisa. Bale batu mulukia kalomba va soutenir mon émission. Njoa ba benyetuko na remercier en direct. Félicitations, bravo, toutes les bonnes choses. Ça c'est une nouvelle aventure que tu commences depuis Kinshasa koko na tufata. Le mungu akongeze ma ouverture. Je pense que le vote devient maintenant international.
2: Aiko
0: tu batu ya buka. Vous pouvez nous représenter RDC. Alors, wende na mibaraka zote za bakubwa, za baloko, za mafamii, za batate, za bashakuluza. Alors, va faire une bonne aventure et je sais que utakuwa rudi hapa na corona, tutakuwa fiere ya kukuona alive tena, comme ça tufanye fête kidogo. Voilà. Bravo, bravo à vous et à toute l'équipe. Bravo à vous. Voilà. 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
0: Mariage, tout à l'heure on va se voir. Pazo papa na Jemima, merci beaucoup. 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